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1: Et nous jouons ce matin avec Corinne. Bonjour.
2: Bonjour.
1: Corinne, vous nous appelez de Flacey, c'est ça?
2: C'est ça.
1: Vous êtes en vacances ou pas encore?
2: Non, dans 4 jours, je suis en vacances.
1: 4 jours, d'accord. Vous partez où?
2: On part à Perreux-Direct. Avant, je marie ma fille. Avant.
1: D'accord. D'accord, donc c'est un bel événement.
2: Un bel événement, oui.
1: Bon, c'est le principal. On va jouer ensemble pour remporter des activités à faire près de la maison. La règle est très simple. On va commencer par une question niveau CP-CE1. Si vous répondez bien, c'est un premier cadeau. À vous de décider si vous souhaitez continuer ou pas, en sachant que si vous répondez mal, vous pouvez perdre tous les cadeaux remportés. Est-ce que vous êtes prête?
2: Je suis prête.
1: Allez, c'est parti. Une question CP-CE1 pour débuter. Si on ajoute 9 unités à 25, quel est le résultat?
2: 34.
1: Bonne réponse. Et voici le premier cadeau.
3: Alors, les gants, c'est bon. Le casque, c'est bon. Le baudrier, c'est bon. 3, 2, 1.
1: Une session pour deux personnes du côté de l'Acrocamp de Chartres. Corinne, c'est votre premier cadeau. Est-ce que vous souhaitez continuer ou pas?
2: Je vais continuer.
1: Allez, deuxième question. CE2, CM1. Quel instrument utilise un chef d'orchestre pour donner le tempo?
2: Une baguette.
1: Bonne réponse.
0: Refuge La Tanière.
1: Eh bien, deux entrées au Refuge La Tanière à Nogent-le-Fay. Corinne, qu'est-ce qu'on fait? Est-ce que vous
2: continuez? Je vais arrêter là.
1: Vous arrêtez là? Eh bien,
2: oui.
1: Bravo. Félicitations. Donc, je rappelle, donc, deux sessions donc, pour l'Acrocamp de Chartres et deux entrées au Refuge La Tanière. Bravo.
2: Super, c'est gentil, merci beaucoup.
1: Avec grand plaisir, bonne journée et bonnes vacances.
2: Merci,
1: et
2: bon courage, merci beaucoup.
1: Et bon mariage, à très vite.
2: Merci beaucoup.
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1: Le jeu du cahier de vacances, des révisions à l'heure du petit-déj, 7h15, 8h15 et 9h15. Écoutez, c'était dans la matinale. Ça va Laetitia ?
2: Ça va, bonjour.
1: Alors je vous présente Méline, hein, voilà,
3: bonjour. Notre
1: stagiaire du jour, qui va vous poser des questions. Pas sûr que vous allez l'aimer en fonction des questions, hein, je vous laisse voir.
2: On va croiser les doigts, ça va être sympa.
1: Vous habitez Lille-et-Combray, c'est ça ?
2: C'est ça.
1: Agent d'entretien, les vacances ce sera pour le 10 août et vous allez prendre la direction de la Moselle, voir de la famille, tout ça. Bon,
2: c'est ça.
1: Un petit clin d'œil à toute la petite famille qui pourra peut-être écouter cet extrait sur un site internet. Laetitia, vous connaissez le principe du cahier de vacances, plein de cadeaux à gagner, des questions à niveau scolaire, hein, du CP au collège. La première question, c'est niveau CPCE1. Déjà, on répond à celle-ci, puis après on en reparle, ok ?
2: Ok.
1: Allez, première question, niveau CPCE1. J'ai pas lancé le chrono, on y va, c'est parti.
4: Quel animal transporte souvent son petit dans une poche ?
2: Les marsupiaux ? Tout ce qui est kangourou, koala...
1: Exactement, kangourou, tout ça, c'est bon. Allez.
5: Alors, les gants, c'est bon. Le casque, c'est bon. Le baudrier, c'est bon. 3, 2, 1...
1: Et ben, on y va. Et c'est en mode accrobranche pour vous, Laetitia. Deux sessions d'accrobranche à la crocante de Chartres. Ça se passe dans le parc André Gagnon. Bon, ça, c'est dans la poche. Voilà, comme le kangourou, pareil. Vous allez pouvoir aller vous éclater à la crocante de Chartres. Alors, est-ce qu'on assure, on garde ça, ou est-ce qu'on tente la question niveau CE2, CM1.
2: Bon, on tente.
1: Allez, on tente. Deuxième question, attention, vous aurez 10 secondes pour répondre à celle-ci, parce qu'en réfléchissant un peu, on peut l'avoir même si on n'a pas la bonne réponse. Attention, question.
4: Combien de points au total y a-t-il sur un dé ?
1: 10 secondes. C'était sur le gong, hein, mais c'est validé, exactement. Et ben, on ajoute deux invitations pour Papéa Park. Voilà, bravo Laetitia. Ouais, deux places pour Papéa, deux places d'accrobranche avec la crocampe. Effectivement, 1 plus 2, ça fait 3. On ajoute le 3, ça fait 6. On ajoute le 4, ça fait 10. On ajoute le 5, ça fait 15. Et on ajoute le 6, ça fait 21. Et certainement, l'explication pourquoi le jeu s'appelle le 4-21. Voilà, avec les dés. Laetitia, niveau CM2 collège, où on s'arrête là et on assure ?
2: Qu'est-ce qu'on fait ? Parce que j'ai ma fille à côté de moi.
1: Ah, comment elle s'appelle ?
2: Abigail.
1: Bon, Abigail, qu'est-ce qu'on fait ? Est-ce qu'on assure la crocampe et le papéa ou est-ce qu'on s'arrête là ?
2: On tente.
1: Waouh, c'est courageux. Bon, alors, dernière question, niveau CM2 collège.
4: Qui fut le premier président de la 5e République en 1958 ?
2: Charles de Gaulle.
1: Mais ouais, bien joué !
0: Escalader jusqu'au sommet avec Chartres à bloc.
1: Et ben on ajoute des sessions d'escalade avec Chartres à bloc, la salle d'escalade 100% bloc du côté de Chartres. Bravo Laetitia, joli coup.
2: Merci.
1: Et bien bravo à Abigail aussi, hein. Vous avez eu le courage d'aller jusqu'au bout. Donc on ajoute deux places pour Chartres à bloc, deux places pour Papéa et deux sessions d'acrobranche avec la crocombe de Chartres. Le grand chelem ce matin, parfait Laetitia, bravo, bravo.
2: Merci.
1: Et ben on vous souhaite une très bonne journée et un bon courage pour le boulot. À bientôt.
2: À bientôt.
1: Au revoir.
2: Au revoir.
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1: Bonjour et bon dimanche. Il va faire chaud ce dimanche avec des températures dans la matinée de 21-22 degrés. Dans l'après-midi, les 30 degrés seront dépassés, 33 degrés dans la température maximale attendue, avec un ciel la plupart du temps voilé, 25-26 degrés en soirée. Pour demain, la température minimale 17 degrés, la température maximale 35 degrés avec tout au long de la journée un ciel voilé. Très bon dimanche à tous.
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0: Dans l'actualité cette semaine, la gratuité des transports en commun fait tache d'huile dans les grandes agglomérations. L'aéroport de Paris-Beauvais affiche ses ambitions et des voitures autonomes débarquent chez nos voisins espagnols. La métropole du Grand Nancy franchit une nouvelle étape solidaire. Elle étend désormais la gratuité de ses transports aux résidents en situation de handicap, ainsi qu'à l'ensemble des voyageurs les jours fériés. Mesure qui entrera en vigueur dès ce 1er août. Ce droit s'applique sur l'ensemble du réseau STAN, mais aussi sur le réseau SUB et le réseau TER Fluo Grand Est à l'intérieur du périmètre de la métropole. Pour faire les démarches, rendez-vous directement sur le site réseau-stan.com. L'enquête publique sur le projet d'agrandissement de l'aéroport Paris-Beauvais est ouverte jusqu'au 15 septembre. Un projet à 200 millions d'euros qui vise à atteindre les 9 millions de passagers par an. Voyageurs, riverains et élus pourront consulter le dossier qui comprend le permis de construire et le dossier de demande d'autorisation environnementale. Paris-Beauvais est actuellement le 9e aéroport français reconnu comme étant la 3e plateforme parisienne. Uber vient d'officialiser l'arrivée d'un premier service de robotaxi à Madrid dès la fin de l'année. Il sera réservable depuis l'application comme une course VTC classique. La plateforme s'est associée avec le spécialiste chinois de la conduite autonome WeRide et l'opérateur Avomo. Après des premiers essais concluants en Asie et au Moyen-Orient en parallèle, Uber déploie d'autres robotaxis dans d'autres villes comme Londres, Munich ou Zurich.
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2: Bélier, un message surprise vous met du baume au cœur pour la journée.
3: Taureau, traîner en pyjama, c'est l'ordre formel des planètes.
4: Gémeaux, un fou rire partagé avec un ami rend cette journée mémorable.
5: Les cancers, vous êtes le pilier affectif de votre entourage ce dimanche.
6: Lion, votre bonté naturelle vous attire une surprise très émouvante.
7: Les vierges, vous mettez enfin des mots sur une émotion.
8: Quel soulagement intérieur.
9: Balance, une balade en pleine nature vous permet de recharger vos batteries.
10: Scorpion, vous vous sentez invincible.
11: C'est le moment de prendre un risque calculé.
12: Les sagittaires, détendez-vous, lisez un bon livre.
13: Capricorne, un échange sincère avec un proche renforce votre complicité.
14: Verseau, l'inspiration est là.
15: Notez toutes vos idées pour la semaine.
16: Et les poissons, offrez-vous ce petit plaisir qui vous fait envie depuis si longtemps.
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1: Bonjour et bon dimanche. Il va faire chaud ce dimanche avec des températures dans la matinée de 21-22 degrés. Dans l'après-midi, les 30 degrés seront dépassés, 33 degrés dans la température maximale attendue, avec un ciel la plupart du temps voilé, 25-26 degrés en soirée. Pour demain, la température minimale 17 degrés, la température maximale 35 degrés avec tout au long de la journée un ciel voilé. Très bon dimanche à tous.
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0: bonjour, bon réveil, bon dimanche. 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
1: Bonjour à tous. Direction la Russie pour commencer avec cette explosion provoquée par un engin explosif artisanal. Elle a fait 3 morts et 20 de blessés hier dans un café de Moscou. Selon les premiers éléments, la femme qui transportait l'engin s'était vue refuser l'entrée dans l'établissement par un agent de sécurité. Elle a été tuée dans l'explosion. En France, Sébastien Lecornu veut rassurer. Les incendies sont aujourd'hui sous contrôle dans notre pays, promet le Premier ministre dans les colonnes de la Tribune dimanche. Il annonce également la nomination d'un coordinateur national rattaché à Matignon pour piloter le chantier de la reconstruction dans les zones sinistrées par les feux. Sébastien Lecornu appelle aussi à aller en vacances en Gironde par solidarité. En attendant, sur le terrain, le méga-feu qui a ravagé 42 000 hectares en Gironde est désormais fixé. Il ne progresse plus, mais il y a encore des points chaud. Au total, 208 000 habitants ont été autorisés à rentrer chez eux sur les 224 000 évacués au plus fort de l'incendie. Et puis du côté du Var, le feu est stabilisé, mais les opérations des pompiers ont continué cette nuit. Près de 1 800 hectares ont brûlé depuis vendredi. C'est dans ce contexte très tendu que le mercure va rapidement grimper aujourd'hui sur le quart sud-est du pays. Une 20aine de départements est placée en vigilance orange canicule pour terminer la semaine, du territoire de Belfort jusqu'au bord de la Méditerranée. Jusqu'à 38 degrés sont attendus dans certains secteurs. Dans l'actualité également, ce drame ce week-end en Loire-Atlantique. Une jeune femme est décédée hier en milieu de journée après un accident de saut en parachute dans le périmètre de l'aéroport de Saint-Nazaire. Une chute de 3000 mètres. Une enquête est en cours pour comprendre précisément ce qu'il s'est passé. Et puis un premier maillot jaune sur le Tour de France Femmes, c'est la néerlandaise Lorena Wiebes qui a remporté hier la première étape au sprint en Suisse du côté de Lausanne. Première journée tranquille pour Pauline Ferrand-Prévot qui n'a pas perdu de temps au classement général. 148 km au programme aujourd'hui, toujours de l'autre côté de la frontière entre Aigle et Genève. Voilà pour l'info, très bon début de journée.
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0: Bonjour et bon dimanche. Il va faire chaud ce dimanche avec des températures dans la matinée de 21-22 degrés. Dans l'après-midi, les 30 degrés seront dépassés, 33 degrés tant la température maximale attendue, avec un ciel la plupart du temps voilé, 25-26 degrés en soirée. Pour demain, la température minimale 17 degrés, la température maximale 35 degrés avec tout au long de la journée un ciel voilé. Très bon dimanche à tous.
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la balade nord-irlandaise pour entamer ce non-stop musette de ce dimanche 2 août. Pascal, pour vous accompagner comme chaque dimanche, bon réveil, merci de nous avoir rejoints à partir de 8h bien sûr, le réveil souvenir comme chaque dimanche. Après Manu Blanchet, les compagnons du musette, Stirtaki du Berry.

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2: Bélier, un message surprise vous met du baume au cœur pour la journée.
3: Taureau, traîner en pyjama, c'est l'ordre formel des planètes.
4: Gémeaux, un fou rire partagé avec un ami rend cette journée mémorable.
5: Les cancers, vous êtes le pilier affectif de votre entourage ce dimanche.
6: Lion, votre bonté naturelle vous attire une surprise très émouvante.
7: Les vierges, vous mettez enfin des mots sur une émotion.
8: Quel soulagement intérieur.
9: Balance, une balade en pleine nature vous permet de recharger vos batteries.
10: Scorpion, vous vous sentez invincible.
11: C'est le moment de prendre un risque calculé.
12: Les sagittaires, détendez-vous, lisez un bon livre.
13: Capricorne, un échange sincère avec un proche renforce votre complicité.
14: Verseau, l'inspiration est là.
15: Notez toutes vos idées pour la semaine.
16: Et les poissons, offrez-vous ce petit plaisir qui vous fait envie depuis si longtemps.
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Tout côté brocante et vide-grenier, rendez-vous à Roux, au Crochet, dans ce lieu-dit, un vide-grenier avec une fête des battages. Vide-grenier à la Framboisière, brocante à Montigny-le-Ganelon, et dans le Loir-et-Cher à Épuisé, et dans la Sarthe à Grès-sur-Roc. Un vide-maison à Belomer, Guéouville, au 52 rue du Général de Gaulle. Exposition des artistes réliens se poursuit à Châteaudun, salle Saint-André, Saint-Jean-Plage également. À Châteaudun et à Vernouillet, c'est le dernier jour de Vernouillet Plage. Fête médiévale à Montmirail dans la Sarthe, festival Les Supercheries à Nogent-le-Rotrouve, à la Ferté-Vidame, course épique sur l'hippodrome de Pipe-Souris, visite de l'église de Villevillon, ouverte cet après-midi de 14h à 17h, à Louville-la-Chenard, porte ouverte de l'Observatoire des oiseaux. Loto cet après-midi à Toury, c'est complet. Également à Châteaudun, de l'association du temps libre de Lutz, à la salle Léo Lagrange. Concours de pétanque à 14h à Danjou. À Illiers-Combray, les estivales des Gloriettes, les pas de les Gloriettes, avec à 14h30 les Mistinguettes de Beaufet du French Cancan. Ingrès à Guinguette avec Jean-François Carcagno, à Loigny-la-Bataille, visite du village guidé à 15h. Guinguette à Nogent-le-Roi avec le trio Saugrenu à 16h. À Nogent-le-Rotrou les dimanches au parc Louis Moulin à 16h, rouge. À 16h30, en la cathédrale de Chartres, concert de l'ensemble Marguerite Louise. Et puis à Rueil-la-Gadelière, la suite du festival de musique au château de la Gadelière. Tous ces renseignements en détail sont à retrouver sur notre site internet intensité.net/agenda.

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2: Bonjour et bon dimanche. Il va faire chaud ce dimanche avec des températures dans la matinée de 21-22 degrés. Dans l'après-midi, les 30 degrés seront dépassés, 33 degrés tant la température maximale attendue, avec un ciel la plupart du temps voilé, 25-26 degrés en soirée. Pour demain, la température minimale 17 degrés, la température maximale 35 degrés avec tout au long de la journée un ciel voilé. Très bon dimanche à tous.
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0: Bonjour, au programme de votre soirée télé de ce dimanche 2 août sur TF1, Madame Web, film avec Dakota Johnson. Ambulancière à New York, Cassandra mène une existence ordinaire jusqu'au jour où, à la suite d'un accident, elle constate qu'elle possède le don de voir l'avenir. Sur France 2, Yo Mama, film avec Claudia Tagbo. Affolée par le clip de rap de leur fils de 11 ans, trois mères de famille décident de se lancer à leur tour dans le rap avec un clip explosif dans le but de rétablir la communication au sein de leur foyer. Sur W9, Le Pacha, film réalisé par Georges Lautner avec Jean Gabin. Sur TFX, Seul Tout, film avec Eric Ramsey. Sur France 3, Enquête à haut risque, série. Sur France 4, Le Canard à l'Orange, pièce de théâtre. Et puis sur M6, Capital Magazine, présenté par Julien Courbet. Le thème de ce soir, Oléron, Ré, Belle-Île, le match des îles est lancé. Chaque été, les îles de l'Atlantique sont prises d'assaut par 5 millions de vacanciers en quête de fraîcheur. Très belle soirée à tous.
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Et nous sommes le 2 août, aujourd'hui nous fêtons les Juliens. Et en ce 2 août, je pourrais vous parler de la mort de Louis Blériot, le premier à traverser la Manche. Il décède en 1936. J'aurais aussi pu vous parler de Jules-André Peugeot et d'Albert Meyer, les deux premiers militaires officiellement tombés lors de la Première Guerre mondiale en 1914. Mais le 2 août 1834, à Colmar, est né Frédéric Auguste Bartholdi, architecte et peintre. Bartholdi a laissé au monde comme œuvre majestueuse et principale la liberté éclairant le monde, que nous connaissons tous comme la Statue de la Liberté, installée à l'embouchure de l'Hudson à New York sur l'île de Liberty Island. Construite en France, elle a été offerte par le peuple français en signe d'amitié entre les deux nations pour célébrer le centenaire de la déclaration d'indépendance américaine. Pour réaliser cette œuvre, Bartholdi a fait appel aux meilleurs ingénieurs du moment, notamment Eugène Viollet-le-Duc et Gustave Eiffel. On en trouve de nombreuses répliques, principalement en France. Il y en a même trois à Paris, dont la plus célèbre à l'extrémité de l'île aux Cygnes, à hauteur du pont de Grenelle. Mais Bartholdi, ce sont aussi d'autres œuvres, le Lion de Belfort, celui de Belfort et celui de la place d'Enfer d'Auchereau à Paris, les fontaines Bartholdi de Reims, place de la République, et de Lyon, place des Terreaux, la statue de Lafayette à Union Square à New York, ou la fontaine du Capitole à Washington. La citation du jour est signée de Woody Allen. « La dernière fois que j'ai pénétré une femme, c'était en visitant la Statue de la Liberté ».

c'était Régis Jubourdel avec Marionnette à l'instant sur Intensité. Nous poursuivons dans le Musette avec Pierre-André, c'est le tcha-tcha des familles. Et nous terminerons l'heure en avant la musique avec Franck Salé.

0: merci de votre fidélité. Bon dimanche, il est 7h.
1: Bonjour à tous. Les incendies sont globalement sous contrôle en France, même si tout cela reste très évolutif. Ce sont les mots de Sébastien Lecornu alors que les pompiers sont toujours mobilisés en Gironde ou encore dans le Var. Dans les colonnes de la Tribune dimanche, le Premier ministre annonce également qu'un coordinateur national rattaché à Matignon va être nommé pour piloter le chantier de la reconstruction dans les zones sinistrées par les feux. En attendant, sur le terrain, la situation est toujours précaire dans le Var. Le feu dans le massif du Gros Bessillon est stabilisé, mais le préfet préfère rester prudent car les vents changent et sont parfois tournoyants. Près de 1800 hectares ont été ravagés par les flammes. Et puis du côté de la Gironde, le feu est fixé, il ne progresse plus mais il n'est pas éteint. 208 000 habitants ont été autorisés à rentrer chez eux sur les 224 000 évacués au plus fort de l'incendie. Et dans le même temps, l'inquiétude dans les Deux-Sèvres. Près de 1500 personnes se sont retrouvées ce week-end pour une rave party sur une parcelle agricole privée à Aubigny. Un événement pourtant interdit par la préfecture en raison du risque d'incendie. La musique a été coupée hier en fin de journée, mais quelques dizaines de personnes refusaient encore de quitter les lieux malgré la pression des agriculteurs. Dans ce contexte, l'épisode caniculaire se poursuit dans le sud-est du pays. 20 départements sont placés en vigilance orange pour terminer cette semaine. On retrouve notamment l'Ain, les Alpes de Haute-Provence, les Hautes-Alpes, mais également le Var où les pompiers luttent contre les incendies. À la une également, cette nouvelle déclaration de Donald Trump. Le président américain assure que les États-Unis et Israël suspendent leurs frappes prévues contre l'Iran à la demande de Téhéran, à condition qu'un accord soit rapidement conclu. Selon plusieurs médias, Washington envisageait de nouveaux bombardements massifs ce week-end. Et puis le sport avec le Tour de France Femmes et le premier maillot jaune pour la reine du sprint. Lorena Wiebes a remporté hier la première étape de cette grande boucle féminine 2026 autour de Lausanne en Suisse. Un peu moins de 148 km au programme aujourd'hui entre Aigle et Genève. Très belle matinée.
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0: Très bon dimanche, merci d'être avec nous en ce dimanche matin pour ce non-stop musette avec, pour votre plaisir, les accordéonistes que vous aimez, notamment Emmanuel Roland pour entamer l'heure avec Rumba de ma jeunesse. Ce sera suivi par Denis Glomo, Plus jamais. Et puis nous écouterons après l'horoscope Michel Fugain, le printemps.

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10: Bélier, un message surprise vous met du baume au cœur pour la journée.
11: Taureau, traîner en pyjama, c'est l'ordre formel des planètes.
12: Gémeaux, un fou rire partagé avec un ami rend cette journée mémorable.
13: Les cancers, vous êtes le pilier affectif de votre entourage ce dimanche.
14: Lion, votre bonté naturelle vous attire une surprise très émouvante.
15: Les vierges, vous mettez enfin des mots sur une émotion.
16: Quel soulagement intérieur.
17: Balance, une balade en pleine nature vous permet de recharger vos batteries.
18: Scorpion, vous vous sentez invincible.
19: C'est le moment de prendre un risque calculé.
20: Les sagittaires, détendez-vous, lisez un bon livre.
21: Capricorne, un échange sincère avec un proche renforce votre complicité.
22: Verseau, l'inspiration est là.
23: Notez toutes vos idées pour la semaine.
24: Et les poissons, offrez-vous ce petit plaisir qui vous fait envie depuis si longtemps.
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Et pour ce dimanche 2 août, côté brocante et vide-grenier, rendez-vous à Roux, au Crochet, dans ce lieu dit, un vide-grenier avec une fête des battages. Vide-grenier à la Framboisière, brocante à Montigny-le-Ganelon et dans le Loir-et-Cher à Épuisé et dans la Sarthe à Grès-sur-Roc. Un vide-maison à Belle-Omère, Guéouville, au 52 rue du Général de Gaulle. Exposition des artistes réliens se poursuit à Châteaudun, salle Saint-André. Saint-Jean-Plage également à Châteaudun et Vernouillet, c'est le dernier jour de Vernouillet-Plage. Fête médiévale à Montmirail dans la Sarthe, festival Les Supercheries à Nogent-le-Rotrou, à la Ferté-Vidame, course épique sur l'hippodrome de Pipe-Souris, visite de l'église de Villevillon, ouverte cet après-midi de 14h à 17h à Louville-la-Chenelle.

Nard, porte ouverte de l'Observatoire des oiseaux. L'auto cet après-midi à Toury, c'est complet. Également à Châteaudun de l'association du temps libre de Lutz, à la salle Léo Lagrange. Concours de pétanque à 14h à Dangeau. À Illiers-Combray, les estivales des Gloriettes, les pas de les Gloriettes avec à 14h30 les mistinguettes de Beaufet du French Cancan. Ingrès à Guinguette avec Jean-François Carcagno, à Loigny-la-Bataille, visite du village guidé à 15h. Guinguette à Nogent-le-Roi avec le trio Saugrenu à 16h. À Nogent-le-Rotrou les dimanches au parc Louis-Moulin à 16h, rouge. À 16h30, en la cathédrale de Chartres, concert de l'ensemble Marguerite Louise. Et puis à Rueil-la-Gadelière, la suite du festival de musique au château de la Gadelière. Tous ces renseignements en détail sont à retrouver sur notre site internet intensité.net/agenda.

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Version espagnole maintenant. En espagnol, ça va être difficile. C'est bien ça. La rattache de vélo l'auto patacoche de gobo. Je vous expliquerai après. 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
1: Bonjour et bon dimanche. Il va faire chaud ce dimanche avec des températures dans la matinée de 21-22 degrés. Dans l'après-midi, les 30 degrés seront dépassés, 33 degrés étant la température maximale attendue, avec un ciel la plupart du temps voilé, 25-26 degrés en soirée. Pour demain, la température minimale 17 degrés, la température maximale 35 degrés avec tout au long de la journée un ciel voilé. Très bon dimanche à tous.
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Il est 7h31 sur Intensité. Nous allons poursuivre avec le Musette et Nicolas Devoir avec une Begin dans un instant. Puis Pierre-André avec les musiciens de l'Auvergne. Jérôme Gauthier, quelque chose de Tennessee. Et Tiffany Bois, accordéon Musette. Ce sera une valse. Voilà pour les prochaines minutes de ce non-stop Musette et chansons anciennes à partir de 8h. Ça sera bien sûr, comme chaque dimanche, votre réveil souvenir. Bon réveil.

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0: dimanche 2 août. Il est 8h sur Attends c'était, place à l'actualité, Baptiste Berthelin. Bonjour Baptiste.
1: Bonjour à tous. Le feu dans le Var est stabilisé mais pas fixé. L'incendie a parcouru 1800 hectares depuis la reprise du feu, soit un total de près de 6000 hectares depuis la semaine dernière. Pour contenir le feu hier, les secours ont procédé à 450 largages, un record selon le préfet qui a pris la parole hier soir. Il a également fait le point sur les dégâts matériels dans le département. Écoutez le préfet du Var, Simon Babre.
2: Nous sommes à 33 maisons détruites sur les 10 premiers jours du feu et 7 maisons détruites sur les 2 derniers jours. Donc ça fait une quarantaine de maisons détruites. Gardons l'approximation puisque ça n'est pas une précision scientifique. Et au total, 70 habitations impactées. Nous avons mis en place des dispositifs d'accompagnement des sinistrés dès lundi dernier, qui sont toujours en vigueur. Ça vaut pour les assureurs, ça vaut pour les produits de première nécessité et les pécules de première nécessité que peuvent apporter différents organismes. Ça vaut aussi pour le soutien psychologique.
1: Et du côté de la Gironde, le mégafeu est fixé, ne progresse plus. 208 000 personnes sur les 220 000 évacuées ont pu rentrer chez elles. 9 départements du sud de l'Hexagone restent en vigilance orange sur la carte de la météo des forêts aujourd'hui. Et le mercure va aussi rapidement grimper dans les prochaines heures sur le quart sud-est. Une vingtaine de départements est placé en vigilance orange canicule pour terminer cette semaine du territoire de Belfort jusqu'au bord de la Méditerranée. Dans l'actu également, la situation à Ceuta est quasiment revenue à la normale selon l'Espagne. Au moins 67 migrants sont morts en essayant d'entrer dans l'enclave espagnole. Les ministres de l'Intérieur des pays de l'Union européenne se réuniront mardi en visioconférence afin d'échanger sur la crise migratoire dans la région. Et puis dans les bassins, Léon Marchand sera bien présent au championnat d'Europe de natation qui débute dans quelques jours à Saint-Denis. Le nageur français qui est touché au niveau de l'adducteur s'alignera bien en papillon et en crawl, mais reste incertain pour le 400 mètres 4 nages à cause de la brasse. Bonne journée à tous.
0: Merci Baptiste et à tout à l'heure.
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0: Bonjour. Après 2 jours de répit, la température pourrait de nouveau dépasser les 30 degrés cet après-midi en Eure-et-Loir. Ce serait la 40e journée de l'année avec une température maximale dépassant les 30 degrés. Une année record puisque l'on vous rappelle que jamais avant cette année, le nombre de jours de forte chaleur n'avait dépassé les 27. C'était l'an dernier et en 2023. La préfecture du Loiret vient de prendre un arrêté interdisant tous les feux d'artifice et pendant tout le mois d'août. Accident de quad cette nuit à Illiers-Combray. 12 pompiers ont été engagés peu après 1h du matin rue Saint-Hilaire, une rue qui borde le Loir. Provenant des centres d'Illiers, Brou et d'Anjou, ils ont porté secours avec 3 engins à 2 personnes, un homme de 22 ans et un autre de 47. Ils ont été transportés en urgence relative au centre hospitalier de Chartres. 2 excès de vitesse constatés par les gendarmes dans la nuit de vendredi à samedi sur l'autoroute A11 à hauteur d'Ermenonville-la-Grande. Un jeune conducteur a été contrôlé à 195 km/h et positif au cannabis. Le deuxième, un touriste étranger à 193 km/h. Les 2 véhicules ont été placés en fourrière. Pédaler plus de 500 km pendant leurs vacances par pure amitié pour sauver l'église de leur village. C'est le défi fou dans lequel se lancent ce dimanche 5 habitants de Luigny. Leur objectif, rallier le Mont-Saint-Michel à vélo sans assistance électrique pour lever des fonds destinés à la restauration de leur patrimoine local. Reportage dans notre journal de 8h30. Depuis dimanche dernier jusqu'à samedi prochain, à l'EHPAD des Gloriettes à Illiers-Combray, des animations chaque après-midi ouvertes à tous. Les Estivales des Gloriettes proposent cet après-midi à 14h30 du French Cancan avec les Mistinguettes de Beaufay. En basket écarté en décembre dernier, Guillaume Lepape revient au C Chartres Basket. Il sera l'entraîneur de l'équipe de National 1 pour la nouvelle saison. Handball, un premier match de préparation pour Chartres qui s'est imposé à Saran 37-26 face à une équipe du Loiret promue en Star League. Samedi prochain à 18h, un match amical au Colisée. Chartres recevra alors Ponto Combo. La météo avec du soleil, malgré des passages nuageux élevés dans l'après-midi. Des températures en hausse avec les 30 degrés atteints et dépassés dans l'après-midi pour la 40e fois cette année. Actuellement, relève sous abri 10 degrés à Dreux, 12 à Nogent-le-Rotrou et Chartres, 14 à Châteaudun et Orléans et 15 à Vendôme.
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Bonjour à tous, bonjour à toutes. Le Réveil Souvenir, Pascal pour vous accompagner jusqu'à 11h comme chaque dimanche. Réveil Souvenir, 1980e édition, avec vos dédicaces, vos messages, les anniversaires à souhaiter, reçus tout au long de la semaine. Pour vous envoyer les messages, pour par exemple la semaine prochaine ou pour des semaines à venir, vous vous adressez par mail un petit courrier, par mail à pascal@intensité.net ou alors vous allez sur notre site internet intensité.net, vous allez à la page contact et vous suivez la procédure pour nous envoyer un petit message. Sinon, le standard est ouvert uniquement du lundi au vendredi de 10h à midi, le 02 37 45 4000. On va commencer avec André Verschuren et Carillon d'Alsace qui nous a été demandé par Roger et Liliane. C'est pour le plaisir de Nadia de Dampierre-sous-Brouffe.

11 de la part de Pierrette de Châtenay-Malabry pour souhaiter un très très bon anniversaire à sa mère, à sa maman Ginette. Bon anniversaire, vous aurez 90 printemps demain. Très bon anniversaire de la part de votre fille Pierrette. Un message de Châtenay-Malabry qui ajoute pour souhaiter une bonne journée à toute l'équipe d'Intensité. Bien merci. Un joli Foxtrox Jean-Pierre Roy pour vous.

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2: Bélier, un message surprise vous met du baume au cœur pour la journée.
3: Taureau, traîner en pyjama, c'est l'ordre formel des planètes.
4: Gémeaux, un fou rire partagé avec un ami rend cette journée mémorable.
5: Les cancers, vous êtes le pilier affectif de votre entourage ce dimanche.
6: Lion, votre bonté naturelle vous attire une surprise très émouvante.
7: Les vierges, vous mettez enfin des mots sur une émotion.
8: Quel soulagement intérieur.
9: Balance, une balade en pleine nature vous permet de recharger vos batteries.
10: Scorpion, vous vous sentez invincible.
11: C'est le moment de prendre un risque calculé.
12: Les sagittaires, détendez-vous, lisez un bon livre.
13: Capricorne, un échange sincère avec un proche renforce votre complicité.
14: Verseau, l'inspiration est là.
15: Notez toutes vos idées pour la semaine.
16: Et les poissons, offrez-vous ce petit plaisir qui vous fait envie depuis si longtemps.
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1: 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Vivement la retraite, c'est un titre demandé pour la fête de Nathalie de Charret. Très bonne fête.

Et voici maintenant Nicolas Devoir. Alors, on se voit quand? C'est demandé par Carmen pour souhaiter un bon anniversaire à Philippe Boulanger à Cloix, avec de gros bisous également pour Céline. Alors, on se voit quand?

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14: Accident de quad cette nuit à Illiers-Combray. Défi pour 5 habitants de l'Uni qui partent pour le Mont-Saint-Michel en vélo. Guillaume Lepape redevient l'entraîneur des basketteurs chartrains. Météo, 40e journée de l'année avec plus de 30 degrés. Bonjour à tous, bonjour à toutes. Après deux jours de répit, la température pourrait de nouveau dépasser les 30 degrés cet après-midi en Eure-et-Loire. Ce serait la 40e journée de l'année avec une température maximale dépassant les 30 degrés. Une année record puisque l'on vous rappelle que jamais avant cette année, le nombre de jours de forte chaleur n'avait dépassé les 27 degrés et c'était d'ailleurs l'an dernier et en 2023. La préfecture de Loiret vient de prendre un arrêté interdisant tous les feux d'artifice pendant tout le mois d'août. Accident de quad cette nuit à Illiers-Combray. 12 pompiers ont été engagés peu après 1h du matin rue Saint-Hilaire, une rue qui borde le Loir, provenant des centres d'Illiers, de Brou et de Dangeau. Ils ont porté secours avec 3 engins à 2 personnes, un homme de 22 ans et un autre de 47 ans. Ils ont été transportés en urgence relative au centre hospitalier de Chartres. Hier matin, un accident entre 2 voitures s'est produit sur la Nationale 10 à hauteur de Cloix-les-Trois-Rivières. 4 blessés légers, 2 femmes, 23 et 31 ans. et deux hommes, 24 et 32 ans, ont été pris en charge par les pompiers et transportés au centre hospitalier de Châteaudun. Deux excès de vitesse constatés par les gendarmes dans la nuit de vendredi à samedi sur la 11 à hauteur d'Ermenonville-la-Grande. Un jeune conducteur a été contrôlé à 195 km/h. Il était positif au cannabis. Le deuxième, un touriste étranger à 193 km/h. Les deux véhicules ont été placés en fourrière. Pédaler plus de 500 km pendant leurs vacances par pure amitié et pour sauver l'église de leur village. C'est le défi fou dans lequel se lancent ce dimanche 5 habitants de Luigny pour leur objectif, rallier le Mont-Saint-Michel à vélo sans assistance électrique pour lever des fonds destinés à la restauration de leur patrimoine local. Le reportage de Christophe Blondel.
1: Tout a commencé très simplement lors d'une promenade à vélo dans les rues de Luigny, une balade entre voisins et amis qui aurait dû s'arrêter là, mais ce soir-là, une idée un peu folle lancée sur le ton de la rigolade va rapidement faire son chemin dans les esprits.
9: Il y en a un de nous cinq qui a dit « pourquoi pas aller jusqu'au Mont-Saint-Michel ?» Et de là, la petite graine, elle a poussé et puis on a mis le truc en route.
1: Raymond Civierou est l'un des membres de ce groupe de neuf qui s'élancera ce matin dans ce périple à travers le Grand Ouest. Deux semaines d'expédition, 560 km à la seule force des gens, mais une organisation réglée au millimètre. Le tout pris entièrement sur le temps de vacances et sur les deniers personnels de ces neuf sportifs amateurs.
9: On fait 4 jours pour descendre au Mont-Saint-Michel. On reste 4 jours sur place où on a 4 jours aussi intenses où on a prévu la visite de l'abbaye, les sables mouvants du Mont-Saint-Michel. On prévoit le strict minimum sur nous parce qu'on est des vélos sans assistance.
1: Quitte à martyriser les mollets sur les routes, la bande d'amis a voulu donner du sens à l'effort. Ils décident d'associer leur défi à une cause locale, la sauvegarde de l'église Saint-Jean-Baptiste de leur commune. Pour faire connaître leur démarche et collecter des dons tout au long du parcours, l'équipe s'est dotée d'outils bien modernes.
9: On a un petit QR code à flasher pour ceux qui veulent bien nous soutenir financièrement, nous aider pour pouvoir rénover notre église, quoi. Et on l'aura sur nous aussi pendant tout le périple. On fait voyager la cause, c'est ça.
1: Dans le village, cette initiative citoyenne et bénévole n'est pas passée inaperçue. Elle a provoqué un immense élan de chaleur humaine. Marilyn Leroy est la présidente de l'association des Amis de Saint-Jean-Baptiste à Luigny.
11: Les Loupéens sont venus vers nous en novembre 2025, nous proposer leur projet. Je vous avouerai, en tant que présidente, j'étais très touchée.
1: Un soutien tombé à pic, car si la municipalité entretient déjà le gros œuvre de l'édifice, la facture reste particulièrement lourde pour l'association lorsqu'il s'agit de préserver les trésors historiques logés à l'intérieur de l'enceinte.
11: Actuellement, le sujet, c'est le retable qui est en 3 vantaux, qui est classé 18e siècle. Donc là, il y a une étude en cours. On aura les résultats en octobre-novembre. On sait déjà que l'étude coûte 18 000 euros, donc il va falloir la financer.
1: Il ne reste plus désormais qu'à monter sur l'aisselle. Top départ ce dimanche pour ces ambassadeurs du patrimoine aurélien.
14: Et pour les soutenir au départ, ce dimanche, la SL offre un petit déjeuner ouvert à tous. Au retour, les cyclistes, le 15 août, un repas de clôture à 16 euros organisé dans la cour de la mairie de Luigny sur réservation au 06 29 57 54 35. Vous pouvez également faire un don sur la cagnotte en ligne Hello Asso et suivre le périple quotidien des sportifs sur TikTok, Instagram et Facebook via la page des Loupnéens au Mont-Saint-Michel. Un concert à 16h30 à la cathédrale de Chartres, ça sera l'ensemble Marguerite Louise, fondé par l'organiste Gaëtan Jarry. L'ensemble Marguerite Louise s'impose comme l'un des visages marquants de la nouvelle scène baroque. Il sera accompagné par la soprano Marthe Davost. Depuis dimanche dernier et jusqu'à samedi prochain, à l'EHPAD des Gloriettes à Illiers-Combray, des animations chaque après-midi ouvertes à tous. Les Estivales des Gloriettes. Les Estivales des Gloriettes proposent cet après-midi à 14h30 du French Cancan avec les Mistinguettes de Beauvais. Demain, un concert avec Sarah McCover. Mardi, un marché d'antan avec Orgue de Barbarie et un illustrateur à l'aquarelle. Mercredi, prestation des Têtes de Piaf. Jeudi, un spectacle de magie. Vendredi, un spectacle de cirque. Et samedi, un DJ proposera un bal populaire en plein air. L'Observatoire de Louville-Lachenard ouvre ses portes cet après-midi à partir de 14h. C'est l'occasion de découvrir la faune sauvage en observant les oiseaux et leur comportement. Des bénévoles seront présents pour répondre à vos questions et expliquer comment protéger ces volatiles des différentes menaces. Les dons du sang de la semaine à venir, rendez-vous mardi après-midi à la salle des fêtes de Bonneval, l'espace Grégory Le Marchal. Mercredi, rendez-vous dans la salle des fêtes de Saint-Georges-sur-Eure et vendredi au foyer culturel d'Auneau. En basket, écarté en décembre dernier, Guillaume Le Pape revient au Chartres Basket. Il sera l'entraîneur de l'équipe de National 1 pour la nouvelle saison. À ses côtés, Vincent Lemans, ancien assistant à Denain Voltaire et qui rejoint le club en qualité d'assistant coach. Il assurera également la préparation physique de l'équipe. Et puis un mot de handball avec le premier match de préparation pour Chartres qui s'est imposé à Saran hier, 37 à 26 face à une équipe du Loiret promue en Star League. Samedi prochain à 18h, un match amical à domicile au Colisée. Chartres recevra Pontecorvo.
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14: Du soleil malgré quelques passages de nuages élevés, surtout cet après-midi. Les températures en hausse avec les 30 degrés atteints et dépassés dans l'après-midi pour la 40e fois cette année. Et cela va continuer demain. Les maximales pourraient atteindre alors les 35 degrés. Quant aux minimales, elles ne pourraient pas descendre en dessous des 16 degrés.
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14: Des vacances en liberté, titre l'Écho républicain en une. Le reportage du journal sur les aires de Chartres, Dreux et Marboué à la rencontre des camping-caristes. En page Chartres, des concerts gratuits au cœur de la cathédrale le jeudi et le dimanche à 16h30 avec au programme aujourd'hui, on en parlait il y a quelques instants, de l'ensemble Marguerite Louise. En page Châteaudun, l'Historial 279 et son Serious Game sur la Seconde Guerre mondiale. Les alliés ont besoin de vous pour sécuriser le débarquement. Le tir s'écarté Quintet Plus à Deauville, grand handicap des sprinteurs, 1200 mètres et 18 partants. Les pronos de Nono, 13, 2, 16, 4, 3, 10, As et 11. 13, 2, 16, 4, 3, 10, As et 11. En dernière minute, Alem, le numéro 3. Aujourd'hui, des courses épiques à la Ferté-Vidame sur l'hippodrome de Pipe-Souris, 9 épreuves à partir de 14h. Sur notre agenda, nous avons noté des brocantes et vide-greniers. Rendez-vous à La Framboisière et Montigny-Ganelon, à Épuisé et Grès-sur-Roc, également à Arroux, au Crochet, avec une fête des battages. Également ce dimanche, une cérémonie du souvenir à 11h à Legron, à la Stèle de l'Espérance. Ce dimanche, dernier jour de Vernouillet-Plage à Vernouillet, la suite de Saint-Jean-Plage à Châteaudun, des fêtes médiévales dans la Sarthe du côté de la commune de Montmirail. Ouverture de l'église de Villevillon de 14h à 17h, porte ouverte de l'Observatoire des oiseaux de Louville-Lachenard aux mêmes heures. Loto cet après-midi à Toury et à Châteaudun, concours de pétanque à Donjot, les estivales des Gloriettes à Illiers-Combray avec les Mistinguettes de Beaufay à 14h30, guinguettes avec Jean-François Carcagnot au parc Bel Air d'Ingré, les guinguettes de Nogent-le-Roi à 16h avec Trio Saugrenu, visite du village à Loigny-la-Bataille à 15h sur réservation, les dimanches au parc à Nogent-le-Rotrou, parc Louis Moulin, 16h, spectacle rouge. À la cathédrale de Chartres à 16h30, l'ensemble Marguerite Louise. Et à 18h, à Rueil-la-Gadelière, le festival de musique au château de la Gadelière.
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14: 8h41 sur Intensité.
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14: Et nous poursuivons notre programme avec la demande de Nathalie pour Jean-Claude, Nadine et Yvette, Claude François.

après Claude François, Frédéric François, je t'aime à l'italienne, demandé par Monique et William pour souhaiter un bon anniversaire à Sylvie qui nous écoute du côté d'Aluy. Très bon anniversaire, Sylvie.

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14: Et nous allons écouter maintenant Michel Thor, qui nous a été demandé par Josette et Michel de Voves pour leur anniversaire de mariage, pour leurs 58 ans de mariage. Josette et Michel, voici donc Michel Thor, « Je n'ai pas fini de t'aimer ».

0: Il est 9h sur Intensité. Baptiste Berthelin nous revient pour l'actualité nationale et internationale. 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Bonjour Baptiste.
1: Bonjour à tous. Cette nouvelle déclaration de Donald Trump, le président américain assure que les États-Unis et Israël suspendent leurs frappes prévues contre l'Iran à la demande de Téhéran, à condition qu'un accord soit rapidement conclu. Selon plusieurs médias, Washington envisageait de nouveaux bombardements massifs ce week-end. En Russie, cette explosion provoquée par un engin explosif artisanal, selon la police, elle a fait 3 morts et une 20aine de blessés hier dans un café de Moscou. La femme qui transportait l'engin s'était vue refuser l'entrée dans l'établissement par un agent de sécurité. Elle a été tuée dans l'explosion. Retour en France où les incendies sont globalement sous contrôle, même si tout cela reste très évolutif. Ce sont les mots de Sébastien Lecornu alors que les pompiers sont toujours mobilisés en Gironde ou encore dans le Var. Dans les colonnes de la Tribune dimanche, le Premier ministre annonce également qu'un coordinateur national rattaché à Matignon va être nommé pour piloter le chantier de la reconstruction dans les zones sinistrées par les feux. En attendant, sur le terrain, la situation est toujours précaire dans le Var. Le feu dans le massif du Gros Bessillon est stabilisé, mais le préfet reste prudent. Près de 1800 hectares supplémentaires ont été ravagés par les flammes. Du côté de la Gironde, le feu est fixé. Il ne progresse plus, mais il n'est pas éteint. Dans ce contexte, l'épisode caniculaire se poursuit dans le sud-est du pays. 20 départements sont placés en vigilance orange pour terminer cette semaine. On retrouve notamment l'Ain, les Alpes de Haute-Provence, les Hautes-Alpes, mais également le Var où les pompiers luttent contre les incendies. Le week-end de chasse et croisée continue. Bison futé hisse encore le drapeau rouge dans le sens des départs sur une bonne partie du pays. Les principales difficultés sont attendues dans le sud-ouest et dans la région Auvergne-Rhône-Alpes entre le début d'après-midi et le début de soirée. Et puis un premier maillot jaune sur le Tour de France Femmes, c'est la néerlandaise Lorena Wiebes qui a remporté hier la première étape en Suisse du côté de Lausanne. 148 km au programme aujourd'hui, toujours de l'autre côté de la frontière entre Aigle et Genève. Très bonne journée à tous.
0: Merci Baptiste.
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0: Bonjour, un accident de quad la nuit dernière à Illiers-Combray. 12 pompiers ont été engagés peu après 1h, rue Saint-Hilaire, une rue qui borde le Loir, provenant des centres d'Illiers, Brou et d'Anjou. Ils ont porté secours avec 3 engins à 2 personnes, un homme de 22 ans et un autre de 47 ans. Ils ont été transportés en urgence relative au centre hospitalier de Chartres. 2 excès de vitesse constatés par les gendarmes dans la nuit de vendredi à samedi sur l'autoroute A11 à hauteur d'Hermenonville-la-Grande. Un jeune conducteur a été contrôlé à 195 km/h et positif au cannabis. Le deuxième, un touriste étranger à 193 km/h. Les 2 véhicules ont été placés en fourrière. Après 2 jours de répit, la température pourrait de nouveau dépasser les 30 degrés cet après-midi en Eure-et-Loir. Ce serait la 40e journée de l'année avec une température maximale dépassant les 30 degrés. Une année record, puisque l'on vous rappelle que jamais avant cette année, le nombre de jours de forte chaleur n'avait dépassé les 27. C'était l'an dernier et en 2023. À cause de cette sécheresse, la préfecture du Loiret vient de prendre un arrêté interdisant tous les feux d'artifice pendant tout le mois d'août dans le département du Loiret. Pédaler à plus de 500 km pendant leurs vacances par pure amitié pour sauver l'église de leur village, c'est le défi fou que, dans lequel se lancent ce dimanche 5 habitants de Luigny. Leur objectif, rallier le Mont-Saint-Michel à vélo sans assistance électrique pour lever des fonds destinés à la restauration de leur patrimoine local. Reportage de Christophe Blondel dans notre édition de 9h30. Depuis dimanche dernier jusqu'à samedi prochain, l'EHPAD des Gloriettes à Illiers-Combray, des animations chaque après-midi ouverte à tous, les Estivales des Gloriettes qui proposent cet après-midi à 14h30 du French Cancan avec les Mistinguettes de Beaufay. En basket, écarté en décembre dernier, Guillaume Lepape revient au Chartres Basket. Il sera l'entraîneur de l'équipe de National 1 pour la nouvelle saison. Handball, premier match de préparation pour Chartres qui s'est imposé à Saran 37-26 face à une équipe du Loiret promue en Star League. Du soleil, malgré des passages nuageux, mais des passages de nuages élevés, surtout cet après-midi, les températures en hausse, les 30 degrés, je vous le dis, vont être atteints et même dépassés dans l'après-midi pour la 40e fois cette année. Et cela va continuer demain. Les maximales pourraient atteindre les 35 degrés demain après-midi. Quant aux minimales, elles ne pourraient pas descendre au-dessous des 16 degrés la nuit prochaine.
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0: Joe Dassin, et si tu n'existais pas, demandé pour Raymond, c'est pour lui souhaiter un joyeux anniversaire. Joyeux anniversaire Raymond de la part de Mimi, Yannick, Julia, Clément, avec plein de gros bisous. Et ce message, on t'aime.

Franck Michael, la Sainte Amour demandée par Claudine pour remercier Christiane et Roger ainsi que ses amis pour lui avoir souhaité son anniversaire à la Sainte Amour.

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14: Et on nous poursuit dans votre programmation. Nous allons écouter Demis Roussos maintenant avec Quand je t'aime. C'est pour l'anniversaire de Dominique de Donnemain, de la part de sa cousine et de son cousin. Très bon anniversaire, Dominique. Voici pour vous Demis Roussos.

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1: Et nous allons poursuivre avec Jairo, les Jardins du Ciel, demandé pour l'anniversaire de Bernadette par Claudine, également pour Marie et pour Isabelle, ainsi qu'Intensité. Merci.

Les Jardins du Ciel, c'était donc Jairo à l'instant sur Intensité. Je vous rappelle que pour faire votre programme, vous envoyez un mail à pascal@intensite.net ou alors vous allez sur notre site internet à la page contact, vous suivez la procédure. Et la troisième possibilité, c'est le standard mais uniquement du lundi au vendredi de 10h à midi, le 02 37 45 4000. On va poursuivre pour ce dimanche de août avec Sheila qui nous a été demandée par Rosie pour tous les auditeurs et Intensité. Tu es le soleil.

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8: 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Très bonne matinée à l'écoute d'Intensité. Nous sommes aujourd'hui le dimanche 2 août. Il est 9h30 et c'est l'heure de faire un nouveau point avec l'actualité de la région.
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8: Accident de quad la nuit dernière à Illiers-Combray. Défi pour 5 habitants de Luigny qui partent pour le Mont-Saint-Michel en vélo. Guillaume Lepape redevient l'entraîneur des basketteurs chartrains. Météo, 40e jour de l'année avec plus de 30 degrés attendus cet après-midi. Bonjour à tous, bonjour à toutes. Après deux jours de répit, la température pourrait de nouveau dépasser les 30 degrés cet après-midi en Eure-et-Loire. Ce serait alors la 40e journée de l'année avec une température maximale dépassant les 30 degrés. Une année record puisque l'on vous rappelle que jamais avant cette année, le nombre de jours de forte chaleur n'avait dépassé les 27 jours. Et c'était d'ailleurs l'an dernier et il y a deux ans, en 2022. Il y a trois ans plus exactement. La préfecture du Loiret vient de prendre un arrêté interdisant tous les feux d'artifice pendant tout le mois d'août dans l'ensemble du Loiret en raison de la sécheresse. Accident de quad, les sapeurs-pompiers sont intervenus un peu après 1h du matin la nuit dernière. L'accident s'est déroulé rue Saint-Hilaire à Illiers-Combray. Une voie qui longe le Loir mobilisait rapidement 12 secouristes issus des centres d'incendie et de secours d'Illiers-Combray et de Brou, ainsi que de Danjou, se sont rendus sur place au moyen de 3 engins d'intervention. Les pompiers ont porté assistance à 2 personnes impliquées dans l'accident, un jeune homme de 22 ans, un homme de 47 ans, souffrant de blessures qui ont nécessité leur prise en charge médicale. Tous deux ont été transportés en urgence relative vers le centre hospitalier de Chartres. Hier matin, un accident est survenu entre 2 voitures sur la Nationale 10 à hauteur de Cloix-les-Trois-Rivières. 4 blessés légers, 2 femmes, 23 et 31 ans, et 2 hommes, 24 et 32 ans. Ils ont été pris en charge par les pompiers et transportés au centre hospitalier de Châteaudun. 2 excès de vitesse constatés par les gendarmes dans la nuit de vendredi à samedi sur l'autoroute A11 à hauteur d'Ermenonville-la-Grande. Un jeune conducteur a été contrôlé à 195 km/h et positif au cannabis. Le deuxième, un touriste étranger à 193 km/h. Les 2 véhicules ont été placés en fourrière. Pédaler plus de 500 km pendant leurs vacances par pure amitié et pour sauver l'église de leur village. C'est le défi fou dans lequel se lance ce dimanche 5 habitants de Luigny. Leur objectif, rallier le Mont-Saint-Michel à vélo sans assistance électrique pour lever des fonds destinés à la restauration de leur patrimoine local. Le reportage de Christophe Blondel.
11: Tout a commencé très simplement lors d'une promenade à vélo dans les rues de Luigny, une balade entre voisins et amis qui auraient dû s'arrêter là, mais ce soir-là, une idée un peu folle lancée sur le ton de la rigolade va rapidement faire son chemin dans les esprits.
12: Il y en a un de nous 5 qui a dit bah, pourquoi pas aller jusqu'au Mont-Saint-Michel. Et de là, bah, la petite graine elle a poussé et puis bah, on a mis le truc en route.
11: Raymond Sivierou est l'un des membres de ce groupe de 9 qui s'élancera ce matin dans ce périple à travers le Grand Ouest. 2 semaines d'expédition, 560 km à la seule force des gens, mais une organisation réglée au millimètre. Le tout pris entièrement sur le temps de vacances et sur les deniers personnels de ces 9 sportifs amateurs.
12: On fait 4 jours pour descendre au Mont-Saint-Michel. On reste 4 jours sur place où on a 4 jours aussi intenses où on a prévu la visite de l'abbaye, les sables mouvants du Mont-Saint-Michel. On prévoit le strict minimum sur nous parce qu'on est des vélos sans assistance.
11: Quitte à martyriser les mollets sur les routes, la bande d'amis a voulu donner du sens à l'effort. Ils décident d'associer leur défi à une cause locale, la sauvegarde de l'église Saint-Jean-Baptiste de leur commune. Pour faire connaître leur démarche et collecter des dons tout au long du parcours, l'équipe s'est dotée d'outils bien modernes.
12: On a un petit QR code à flasher pour ceux qui veulent bien nous soutenir financièrement, nous aider pour pouvoir rénover notre église, quoi. Et on l'aura sur nous aussi pendant tout le périple. On fait voyager la cause, c'est ça.
11: Dans le village, cette initiative citoyenne et bénévole n'est pas passée inaperçue. Elle a provoqué un immense élan de chaleur humaine. Marilyn Leroy est la présidente de l'association des Amis de Saint-Jean-Baptiste à Luigny.
13: Les Loupéens sont venus vers nous en novembre 2025, nous proposer leur projet. Je vous avouerai, en tant que présidente, j'étais très touchée.
11: Un soutien tombé à pic, car si la municipalité entretient déjà le gros œuvre de l'édifice, la facture reste particulièrement lourde pour l'association lorsqu'il s'agit de préserver les trésors historiques logés à l'intérieur de l'enceinte.
13: Actuellement, le sujet, c'est le retable, qui est en 3 vantaux, qui est classé 18e siècle. Donc là, il y a une étude en cours. On aura les résultats en octobre-novembre. On sait déjà que l'étude coûte 18 000 euros, donc il va falloir la financer.
11: Il ne reste plus désormais qu'à monter sur l'aisselle. Top départ ce dimanche pour ces ambassadeurs du patrimoine aurélien.
8: Et au retour des cyclistes, le 15 août, un repas de clôture à 16 euros est organisé dans la cour de la mairie de Luigny, sur réservation au 06 29 57 54 35. Vous pouvez également faire un don sur la cagnotte en ligne Hello Asso et suivre le périple quotidien des sportifs sur TikTok, Instagram ou la page Facebook Les Loupnéens au Mont-Saint-Michel. Cet après-midi, 16h30, à la cathédrale de Chartres, l'ensemble Marguerite Louise sera en concert, fondé par l'organiste Gaëtan Jarry. L'ensemble Marguerite Louise s'impose comme l'un des visages marquants de la nouvelle scène baroque. Il sera accompagné par la soprano Marthe Davaux. Depuis dimanche dernier jusqu'à samedi prochain, à l'EHPAD des Gloriettes à Illiers-Combray, des animations chaque après-midi ouvertes à tous, les estivales des Gloriettes, et propose cet après-midi à 14h30 18h30 du French Cancan avec les Mistinguettes de Beaufait. Demain, un concert avec Sarah McCover. Mardi, un marché d'antan avec un orgue de Barbarie et un illustrateur à l'aquarelle. Mercredi, prestation des Têtes de Piaf. Jeudi, un spectacle de magie. Et vendredi, ce sera un spectacle de cirque avant la clôture samedi par un DJ qui proposera un bal populaire en plein air. L'Observatoire de Louville-Lachenard ouvre ses portes cet après-midi à partir de 14h. L'occasion de découvrir la faune sauvage en observant les oiseaux et leur comportement. Des bénévoles seront présents pour répondre à vos questions et exprimer comment protéger ces volatiles des différentes menaces. Les dons du sang de la semaine à venir, rendez-vous mardi après-midi à la salle des fêtes de Bonneval. Le lendemain, mercredi, dans celle de Saint-Georges-sur-Eure et vendredi au foyer culturel Dono. En basket, écarté en décembre dernier, Guillaume Lepape revient au Séchartres Basket. Il sera l'entraîneur de l'équipe de National 1 pour la nouvelle saison. À ses côtés, Vincent Lemans, ancien assistant de Denain Voltaire en élite 2. Il rejoint le club en qualité d'assistant coach. Il assurera également la préparation physique de l'équipe. Puis handball, le premier match de préparation pour Chartres qui s'est imposé à Saran, 37-26 hier face à une équipe du Loiret promue en Star League. Samedi prochain, un match à domicile, un match amical à 18h au Colisée. Chartres recevra alors Pontecombo.
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8: Du soleil malgré les passages de nuages élevés, surtout cet après-midi. Les températures en hausse avec les 30 degrés atteints et dépassés même dans l'après-midi pour la 40e fois cette année. Et cela va continuer demain. Les maximales pourraient même atteindre les 35 degrés. Quant aux minimales, elles ne pourraient pas descendre en dessous des 16 degrés.
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8: Des vacances en liberté, titre en une, l'éco-républicain. Le reportage du journal sur les aires de Chartres, Dreux et Marboué à la rencontre des camping-caristes. En page de Chartres, des concerts gratuits au cœur de la cathédrale, le jeudi soir et le dimanche à 16h30. Au programme cet après-midi, l'ensemble Marguerite Louise. En page Châteaudun, l'historial 279 et son Serious Game sur la Seconde Guerre mondiale. Les alliés ont besoin de vous pour sécuriser le débarquement. Le Quintet Plus à Deauville. Le grand handicap des sprinters, 1200 mètres et 18 partants, les pronos de Nono, 13, 2, 16, 4, 3, 10, As et 11, 13, 2, 16, 4, 3, 10, As et 11, en dernière minute, le 3, Alem. Aujourd'hui, des courses épiques à la Ferté-Vidame sur l'hippodrome de Pipsouris, 9 épreuves à partir de 14h. Sur notre agenda des brocantes, rendez-vous à Arouf, au Crochet, avec une fête d'ébattage, à la Framboisière, à Montigny-Ganelon. Également la poursuite de Saint-Jean-Plage à Châteaudun, en bas du château, et puis à Vernouillet-Plage. Attention, c'est le dernier jour. La suite des supercheries à Nogent-le-Rotrou. Également cet après-midi, l'auto à Toury et à Châteaudun. À Danjou, un concours de pétanque. À Illiers-Combray, les estivales des Gloriettes à 14h30. Guinguette avec Jean-François Carcagno à Ingré au parc de Bel Air. Guinguette à Nogent-le-Roi avec le trio Saugrenu à 16h. Les dimanches au parc à Nogent-le-Rotrou, 16h, parc Louis Moulin, spectacle rouge. L'ensemble Marguerite Louise à la cathédrale de Chartres à 16h30 et le festival de musique au château de la Gadelière à Rueil-la-Gadelière à 18h.
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8: Ce dimanche, à Montigny-le-Ganelon, 43e grande brocante aux balastières organisée par le comité des fêtes. Au crochet sur la commune d'Arroux-Val-d'Hier, fête des battages à l'ancienne, c'est organisé par les vieilles roues autour d'un verre, avec également un vide-grenier. L'entrée est à 3 euros, mais l'accès est gratuit pour le vide-grenier. Sur le terrain de pétanque de la pointe de l'île à Donjou, concours de pétanque en doublette par la boule d'Anjolaise. Inscription 13h, j'ai du but 14h30, 10 euros par équipe. À 14h, à la salle Léo Lagrange de Châteaudun, l'auto du temps libre de Lutz-en-Dunois, 3 euros le carton, a gagné bon d'achat jusqu'à 1000 euros. Renseignements 06 77 68 06 95, 06 77 68 06 95. Autre date de l'auto, les 15, 16 et 30 août à la même heure et au même endroit. Jeudi 6 août, jeudi prochain 14h à l'espace socioculturel de Drouet, concours de belote individuelle sans annonce organisé par le Club de l'Amitié. Mise 10 euros, a gagné en premier prix 90 euros. Jeudi, toujours à 14h, cette fois à la salle des fêtes de Châteauneuf-en-Thymerais, des dansants de l'amitié Castelneuvienne avec le duo Lacroix. Tarif 14 euros, 13 euros pour les adhérents, uniquement sur réservation 06 07 17 50 79, 06 07 17 50 79. Vendredi 7 août au plan d'eau, Jean-Claude Genin à Veuve, la nuit des étoiles organisée par Vostro Jumelage. Rendez-vous à partir de 20h avec votre pique-nique et vers 22h30, animation et observation avec l'association Antares. Samedi 15 août à la Petite Haie à Moray, concours de labour à l'ancienne organisé par Nostalgie Rétro. 10h, battage, exposition de matériel ancien, inscription 06 12 64 07 98, 06 12 64 07 98, l'entrée est gratuite. Samedi 29 août à partir de 6h au plan d'eau de Veuve, vide-grenier de l'association des pêcheurs de village Vauvéen, 2 euros le mètre. Nombreuses animations, exposition de voitures et motos anciennes, structures gonflables, réservation pour le vide-grenier 06 36 14 42 29, 06 36 14 42 29. Dimanche 30 août à partir de 7h à Minières, place des Granges, vide-grenier des sapeurs-pompiers, 2,50 euros le mètre, réservation 07 68 41 67 30, 07 68 41 67 30. Il y aura durant la journée des démonstrations de danse country. Dimanche 6 septembre, à partir de 8h à Saint-Ville, brocante et marché artisanal organisé par les familles rurales de Saint-Ville, Garancière en Beauce. 4 et 6 euros le mètre. Réservation 06 86 97 88 62. 06 86 97 88 62. Le musée École d'Inver est ouvert de 14h à 18h ce dimanche, comme chaque jour, sauf le lundi et mardi où c'est ouvert uniquement pour les groupes. Sur réservation 02 37 98 36 07. 02 37 98 36 07. Entrée pour les individuels 5,50 euros. C'est gratuit pour les moins de 6 ans.
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8: Il est 9h44 sur Intensité. L'Amérique Joe Dassin nous arrive, demandé par Claudine pour Michel, pour ses amis, pour la famille et pour Intensité.

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24: 9h51 sur Intensité, la suite de notre réveil souvenir avec une bonne fête à souhaiter à Juliette, avec une pensée à Patrice de la part de Odette et Jean-Marc, fille de Dolores.

0: Il est 10h sur Intensité, retour de l'actualité nationale et internationale avec Baptiste Bertelin. Bonjour Baptiste.
1: Bonjour à tous. L'incendie du Gros Bessillon dans le Var n'a pas progressé pendant la nuit, mais plus de 1500 pompiers continuent de lutter contre les flammes. Elles ont parcouru 1800 hectares depuis la reprise du feu vendredi, soit un total de près de 6000 hectares depuis le 21 juillet. Une quarantaine de maisons a été détruite au total. Le Var, qui est également vigilance orange canicule aujourd'hui, comme une vingtaine de départements du quart sud-est de l'Hexagone. Dans le même temps, Gironde, le méga-feu qui a ravagé 42 000 hectares est désormais fixé. Il ne progresse plus, mais il y a encore des points chauds, bien sûr. Au total, 208 000 habitants ont été autorisés à rentrer chez eux sur les 224 000 évacués au plus fort de l'incendie. Dans l'actualité également, ce drame ce week-end en Loire-Atlantique. Une jeune femme est décédée hier en milieu de journée après un accident de parachutisme dans le périmètre de l'aéroport de Saint-Nazaire. Une chute de près de 3 000 mètres. Une enquête est en cours pour comprendre précisément ce qu'il s'est passé. Il faut agir vite. Le message passé par 5000 médecins qui lancent l'alerte sur les fausses injectrices après la mort de deux femmes en seulement quelques mois. Dans une lettre ouverte transmise aux Parisiens, le syndicat des médecins libéraux et le cercle des bonnes pratiques en médecine esthétique demandent à la ministre de la Santé de se saisir d'urgence du problème. Une nouvelle volte-face de Donald Trump. Le président américain annonçait que les États-Unis et Israël avaient décidé de suspendre les nouvelles frappes prévues contre l'Iran à condition qu'un accord soit rapidement conclu. Selon plusieurs médias, Washington envisageait de nouveaux bombardements massifs ce week-end. Le crash d'un petit avion qui transportait des touristes hier au Pérou. 13 personnes sont décédées, 11 passagers et 2 membres d'équipage. Il n'y a aucun survivant. Et puis en tennis, c'est son tout premier titre en carrière sur le circuit ATP. Arthur Géa vient de remporter l'Open de Los Cabos au Mexique. Le jeune Français a battu en finale le Canadien Denis Shapovalov en 2-7, 6-3, 6-4. Voilà pour l'info. Très belle matinée à tous.
0: Merci à Baptiste et à tout à l'heure.
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0: Bonjour. Pédaler plus de 500 km pendant leurs vacances par pure amitié pour sauver l'église de leur village, c'est le défi fou dans lequel se lancent ce dimanche 5 habitants de Luigny. Leur objectif, rallier le Mont-Saint-Michel à vélo sans assistance électrique pour lever des fonds destinés à la restauration de leur patrimoine local. Reportage de Christophe Blondel dans notre prochain journal à 10h30. Après 2 jours de répit, la température pourrait de nouveau dépasser les 30 degrés. Cet après-midi en Eure-et-Loire, ce serait ainsi la 40e journée de l'année avec une température maximale dépassant les 30 degrés. Une année record puisque l'on vous rappelle que jamais avant cette année, le nombre de jours de forte chaleur n'avait dépassé les 27 jours et c'était l'an dernier et en 2023. Et à cause de la sécheresse, la préfecture du Loiret vient de prendre un arrêté interdisant tous les feux d'artifice pendant tout le mois d'août. Un accident de quad la nuit dernière à Illiers-Combray, peu après 1h du matin, rue Saint-Hilaire, une rue qui borde le Loir, provenant des centres d'Illiers, Brou et d'Anjou. Les pompiers ont porté secours avec 3 engins à 2 personnes, un homme de 22 ans et un autre de 47 ans. Ils ont été transportés en urgence relative au centre hospitalier de Chartres. 2 excès de vitesse constatés par les gendarmes dans la nuit de vendredi à samedi sur l'autoroute A11 à hauteur d'Armenon Ville-la-Grande. Un jeune conducteur a été contrôlé à 195 km/h et positif au cannabis. Le deuxième, un touriste étranger, à 193 km/h. Les 2 véhicules ont été placés en fourrière. Depuis dimanche dernier jusqu'à samedi prochain, les pattes des Gloriettes à Illiers-Combray, des animations chaque après-midi ouvertes à tous, les Estivales des Gloriettes, et propose cet après-midi à 14h30 du French Cancan avec les Mestinguettes de Beaufay. Écarté en décembre dernier, Guillaume Lepape revient au Chartres Basket. Il sera l'entraîneur de l'équipe de National 1 masculine pour la nouvelle saison. Handball, premier match de préparation pour Chartres qui s'est imposé à Saran 37 à 26 face à une équipe du Loiret promue en Star League. La météo, malgré quelques passages nuageux de haute altitude dans l'après-midi, c'est le soleil qui domine. Les températures en hausse, je vous le disais en début de journée de flash, avec les 30 degrés qui devraient être atteints et dépassés dans l'après-midi pour la 40e fois cette année. Cela va continuer car demain, les maximales pourraient atteindre les 35 degrés. Quant aux minimales de la nuit prochaine, elles ne pourraient pas descendre au-dessous des 16 degrés.
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0: Et nous écoutons la boudeuse de la part du club de la Citadelle pour l'anniversaire de Claudine et pour les adhérents.

compagnie créole. Ça fait rire à les oiseaux. C'est pour l'anniversaire de Loïc. Très bon anniversaire de la part de votre femme et de Jade.

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9: Et pour l'heure 10h15, nous allons écouter Julien Doré, Coco Caline, demandé par Jean-Claude pour sa copine Nathalie.

Et pour Sylvie et Jean-Michel de Courville, de la part de leurs enfants et petits-enfants, enfin, voici pour vous le jerk de Thierry Hazard.

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15: 10h31 sur Intensité.
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15: Défi pour 5 habitants de Luigny qui partent pour le Mont-Saint-Michel en vélo. Accident de quad la nuit dernière à Illiers-Combray. Guillaume Le Pape redevient entraîneur des basketteurs chartrains. La météo, les 30 degrés attendus, j'ai dépassé cet après-midi pour la 40e fois cette année. Bonjour à tous, bonjour à toutes. Pédaler plus de 500 km pendant leurs vacances par pure amitié pour sauver l'église de leur village. C'est le défi fou dans lequel se lancent dimanche 5 habitants de Luigny. Leur objectif, rallier le Mont-Saint-Michel à vélo sans assistance électrique pour lever des fonds destinés à la restauration de leur patrimoine local. Reportage Christophe Blondel.
11: Tout a commencé très simplement lors d'une promenade à vélo dans les rues de Luigny, une balade entre voisins et amis qui aurait dû s'arrêter là. Mais ce soir-là, une idée un peu folle lancée sur le ton de la rigolade va rapidement faire son chemin dans les esprits.
17: Il y en a un de nous cinq qui a dit « pourquoi pas aller jusqu'au Mont-Saint-Michel ?» Et de là, la petite graine, elle a poussé et puis on a mis le truc en route.
11: Raymond Siviero est l'un des membres de ce groupe de neuf qui s'élancera ce matin dans ce périple à travers le Grand Ouest. Deux semaines d'expédition, 560 km à la seule force des jambes et une organisation réglée au millimètre. Le tout pris entièrement sur le temps de vacances et sur les deniers personnels de ces neuf sportifs amateurs.
17: On fait 4 jours pour descendre au Mont-Saint-Michel. On reste 4 jours sur place où on a 4 jours aussi intenses où on a prévu la visite de l'abbaye, les sables mouvants du Mont-Saint-Michel. On prévoit le strict minimum sur nous parce qu'on est des vélos sans assistance.
11: Quitte à martyriser les mollets sur les routes, la bande d'amis a voulu donner du sens à l'effort. Ils décident d'associer leur défi à une cause locale, la sauvegarde de l'église Saint-Jean-Baptiste de leur commune. Pour faire connaître leur démarche et collecter des dons tout au long du parcours, l'équipe s'est dotée d'outils bien modernes.
17: On a un petit QR code à flasher pour ceux qui veulent bien nous soutenir financièrement, nous aider pour pouvoir rénover notre église, quoi. Et on l'aura sur nous aussi pendant tout le périple. On fait voyager la cause, c'est ça.
11: Dans le village, cette initiative citoyenne et bénévole n'est pas passée inaperçue. Elle a provoqué un immense élan de chaleur humaine. Marilyn Leroy est la présidente de l'association des Amis de Saint-Jean-Baptiste à Luigny.
18: Les Loupéens sont venus vers nous en novembre 2025, nous proposer leur projet. Je vous avouerai, en tant que présidente, j'étais très touchée.
11: Un soutien tombé à pic, car si la municipalité entretient déjà le gros œuvre de l'édifice, la facture reste particulièrement lourde pour l'association lorsqu'il s'agit de préserver les trésors historiques logés à l'intérieur de l'enceinte.
18: Actuellement, le sujet, c'est le retable qui est en 3 vantaux, qui est classé 18e siècle. Donc là, il y a une étude en cours. On aura les résultats en octobre-novembre. On sait déjà que l'étude coûte 18 000 euros, donc il va falloir la financer.
11: Il ne reste plus désormais qu'à monter sur l'aisselle. Top départ ce dimanche pour ces ambassadeurs du patrimoine aurélien.
15: Et puis au retour des cyclistes le 15 août, un repas de clôture à 16 euros est organisé dans la cour de la mairie de Luigny. C'est sur réservation au 06 29 57 54 35. Vous pourrez également faire un don sur la cagnotte en ligne Hello Asso et suivre le périple quotidien des sportifs aussi bien sur TikTok, Instagram que sur la page Facebook Les Loupnéens au Mont Saint-Michel. Après 2 jours de répit, la température pourrait de nouveau dépasser les 30 degrés cet après-midi en Eure-et-Loir. Ce serait alors la 40e journée de l'année avec une température maximale dépassant les 30 degrés. Une année record puisque l'on vous rappelle que jamais avant cette année, le nombre de jours de forte chaleur n'avait dépassé les 27 jours. C'était d'ailleurs l'année dernière et en 2023. À cause de la sécheresse, la préfecture du Loiret vient de prendre un arrêté interdisant tous les feux d'artifice pendant l'ensemble du mois d'août dans le département du Loiret. Un accident de quad la nuit dernière à Illiers-Combray. 12 sapeurs-pompiers ont été engagés peu après 1h du matin. Rue Saint-Hilaire, une rue qui borde le Loir, provenant des centres d'Illiers, Brou et d'Anjou. Ils ont porté secours avec 3 engins à 2 personnes, un homme de 22 ans et un autre de 47 ans. Ils ont été transportés en urgence relative au centre hospitalier de Chartres. Hier matin, un accident entre 2 voitures s'est produit sur la Nationale 10 à hauteur de Cloix-les-Trois-Rivières. 4 blessés légers, 2 femmes, 23 et 31 ans et 2 hommes, 24 et 32 ans, qui ont été pris en charge par les pompiers et transportés au centre hospitalier de Châteaudun. 2 excès de vitesse constatés par les gendarmes dans la nuit de vendredi à samedi sur la 11 à hauteur d'Hermenonville-la-Grande. Un jeune conducteur a été contrôlé à 195 km/h et positif au cannabis. Le deuxième, un touriste étranger, à 193 km/h. Les 2 véhicules ont été placés en fourrière. À la cathédrale de Chartres, à 16h30, un concert cet après-midi avec l'ensemble Marguerite Louise, fondé par l'organiste Gaëtan Jarry. L'ensemble Marguerite Louise s'impose comme l'un des visages marquants de la nouvelle scène baroque. Il sera accompagné par la soprano Marthe Davaux. Depuis dimanche dernier et jusqu'à samedi prochain, à l'EHPAD des Gloriettes à Illiers-Combray, des animations chaque après-midi ouvertes à tous, les Estivales des Gloriettes. Il propose cet après-midi à 14h30 du French Cancan avec les Miss T'inquiète de Beaufay. Demain, un concert avec Sarah McCover. Mardi, un marché d'antan avec un orgue de barbarie, un illustrateur à l'aquarelle. Mercredi, prestation des têtes de Piaf. Jeudi, un spectacle de magie. Vendredi, un spectacle de cirque. Et pour la dernière journée, samedi, un DJ proposera un bal populaire en plein air. En basket, écarté en décembre dernier, Guillaume Lepape revient au C Chartres Basket. Il sera l'entraîneur de l'équipe de National 1 pour la nouvelle saison. À ses côtés, Vincent Lemans, ancien assistant de l'ASC Denain-Voltaire, Elite 2. Il rejoint le club en qualité d'assistant coach. Il assurera également la préparation physique de l'équipe. Et puis un mot de handball avec le premier match de préparation pour Chartres qui s'est imposé à Saran hier, 37 à 26, face à une équipe du Loiret promue en Star League.
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15: Du soleil, malgré quelques passages nuageux de haute altitude, surtout cet après-midi. Les températures en hausse, 30 degrés devraient être atteints en début d'après-midi et dépassés dans le courant de l'après-midi. Ça sera la 40e fois cette année. Et cela va se poursuivre demain, puisque les maximales pourraient atteindre les 35 degrés et les minimales de la nuit prochaine ne devrait pas descendre en dessous des 16 degrés.
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15: Quinte et plus à Deauville avec 18 partants. Les pronos de Nono, 13, 2, 16, 4, 3, 10, As et 11. En dernière minute, le 3. Des courses épiques cet après-midi à La Ferté-Vidame sur l'hippodrome de Pipe-Souris à partir de 14h. Également sur notre agenda, des brocantes et vide-greniers au Crochet, à Arrouf, à La Framboisière, à Montigny-le-Ganelon, à Épuisé dans le Loir-et-Cher, à Grès-sur-Roc dans la Sarthe, à Arrouf au Crochet. C'est également la fête des battages avec les vieilles roues autour d'un verre. Également ce dimanche, fête médiévale à Montmirail dans la Sarthe. Loto cet après-midi à Châteaudun de l'association du temps libre de Lutz. Concours de pétanque à Danjou à 14h. Les estivales des Gloriettes à Illy à 14h30 avec les Mistinguettes de Beaufay. Également à Nogent-le-Roi les Guinguettes de Nogent-le-Roi avec le trio Saugrenu à 16h. Ensemble Marguerite Louise à la cathédrale de Chartres à 16h30. Ces rendez-vous et d'autres, vous les retrouvez en détail sur notre site internet intensité.net/agenda.
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15: Merci de votre fidélité, merci pour vos dédicaces. Je vous rappelle que pour les dédicaces de la semaine prochaine, vous pouvez déjà commencer pascal@intensité.net ou aller sur notre site internet intensité.net. Nous allons écouter la Goffin Lolita. Carmen souhaite un bon anniversaire à Claude et à Philippe, ses anciens voisins, avec de gros bisous.

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18: Et bientôt l'heure de nous quitter. Et oui, comme le temps passe vite, le dimanche matin, on se retrouvera dimanche prochain à partir de 8h pour un autre réveil souvenir. Et si vous êtes très matinal, dès 6h pour le non-stop musette et chansons anciennes. En tout cas, nous allons poursuivre avec Louane Je vole, demandé par Patrice de Châteaudun pour son plaisir personnel et pour tous les auditeurs. Et puis nous allons écouter Françoise Hardy avec l'amitié qui a été demandé par le club des Blés d'Or de Cloix pour l'anniversaire de Claudine. Je vous souhaite de passer d'excellents moments à l'écoute d'Intensité et bien sûr, on se retrouve dimanche prochain en pleine forme et j'espère pas trop de soleil, enfin bien sûr du soleil, mais pas trop chaud durant toute cette semaine, même si c'est pas tout à fait ça qu'on annonce. Je vole, Louane.

0: 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Merci de votre fidélité. Baptiste Berthelin est aussi fidèle pour l'actualité. Intensité. Bonjour Baptiste.
1: Bonjour à tous. Des dernières nouvelles rassurantes dans le Var. L'incendie n'a pas évolué ces dernières heures et la majorité des mesures d'évacuation a été levée, annonçait le préfet du département. Les pompiers sont encore sur le terrain. Cette fin de matinée, ils poursuivent le travail sur les points chauds et le traitement des lisières. Pour rappel, l'incendie a parcouru 1800 hectares depuis la reprise du feu vendredi. Du côté de la Gironde, le méga-feu est fixé et ne progresse plus. 208 000 personnes sur les 220 000 évacuées ont pu rentrer chez elles. 9 départements du sud de l'Hexagone restent en vigilance orange sur la carte de la météo des forêts aujourd'hui. Et le mercure va également rapidement grimper dans les prochaines heures dans l'est et le sud-est de l'Hexagone. Une vingtaine de départements est placée en vigilance orange canicule pour terminer cette semaine, du territoire de Belfort jusqu'au bord de la Méditerranée. Dans ce contexte, le week-end de chasse et croisée continue. Mis en futaie, il sent encore le drapeau rouge dans le sens des départs sur une bonne partie du pays. Les principales difficultés sont attendues dans le sud-ouest et dans la région Auvergne-Rhône-Alpes entre le début d'après-midi et le début de soirée. Dans le reste de l'actualité, les autorités russes évoquent un acte terroriste. Au moins 3 personnes ont été tuées et 21 autres blessées hier dans une explosion survenue dans un café à Moscou. La suspecte a été tuée par cet engin explosif artisanal. Cette nouvelle déclaration de Donald Trump, le président américain, assure que les États-Unis et Israël suspendent leurs frappes prévues contre l'Iran à la demande de Téhéran, à condition qu'un accord soit rapidement conclu. Le directeur du zoo de Beauval devrait faire son choix avant la rentrée. Rodolphe Delors réclame plus de soutien du gouvernement pour accueillir les dauphins du Marineland. Le coût du projet est estimé à 45 millions d'euros. Et puis dernière journée, 100% Suisse pour le Tour de France Femmes. Deuxième étape aujourd'hui avec un peu moins de 148 km autour du lac Léman entre Aigle et Genève. C'est la néerlandaise Lorena Wiebes qui aura le maillot jaune après sa victoire hier au sprint à Lausanne. Voilà pour l'info, très belle journée.
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3: Bonjour. Après 2 jours de répit, le thermomètre devrait repasser la barre des 30 degrés cet après-midi. Une journée symbolique. C'est la 40e fois cette année que l'on dépassera cette température en Eure-et-Loire, un record absolu. Pour rappel, le précédent sommet était de 27 jours atteint l'an dernier et en 2023. Conséquence de cette sécheresse dans la région, dans le Loiret, la préfecture vient d'interdire tous les feux d'artifice pour l'ensemble du mois d'août. Accident de quad la nuit dernière à Illiers-Combray. Peu après 1h du matin, 12 sapeurs-pompiers de Brou, d'Anjou et Illiers sont intervenus rue Saint-Hilaire au bord de Loire. 2 hommes âgés de 22 et 47 ans ont été blessés et transportés en urgence relative à l'hôpital de Chartres. 2 très grands excès de vitesse enregistrés sur l'A11 dans la nuit de vendredi à samedi à hauteur d'Ermenonville-la-Grande. Un jeune conducteur a été flashé à 195 km/h et contrôlé positif au cannabis, tandis qu'un touriste étranger a été intercepté à 193 km/h. Leurs 2 véhicules ont été immédiatement placés en fourrière. Pédaler plus de 500 km pour sauver l'église de leur village, c'est le défi fou pour lequel se lancent ce dimanche 5 habitants de Luigny. Leur objectif, rallier le Mont-Saint-Michel à vélo sans assistance électrique afin de relever des fonds pour la restauration du patrimoine local. À Illiers-Combray, les estivales de l'EHPAD des Goriettes ont débuté dimanche dernier et se poursuivent jusqu'à samedi prochain. Aujourd'hui, à l'EHPAD, à 14h30, spectacle ouvert à tous avec du French Cancan assuré par les Mistinguettes de Beauvais. Côté basket, retour aux sources, écarté en décembre dernier, Guillaume Lepape réintègre le C Chartres Basket et prendra les rênes de l'équipe de National 1 pour la saison à venir. Handball, belle entame pour Chartres qui a remporté son premier match de préparation à Saran, 37 à 26. Prochain rendez-vous amical samedi prochain à 18h au Colisée face à Ponto Combo. La météo, un beau soleil aujourd'hui malgré quelques nuages élevés cet après-midi. Le mercure grimpe à nouveau avec 32 degrés au meilleur de la journée. Et attention, la hausse se confirme pour demain lundi. On attend jusqu'à 35 degrés au plus chaud et des nuits bien lourdes avec des minimales qui ne descendront pas en dessous de 16 degrés. Très bon dimanche à l'écoute d'Intensité.
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1: Et nous sommes avec Jean-Pierre, bonjour.
2: Bonjour.
1: Bonjour Jean-Pierre, comment ça va?
2: Ça va très bien.
1: Vous nous appelez, c'est Hall, c'est ça?
2: Olé.
1: Olé, d'accord. Voilà. Vous faites quoi dans la vie, Jean-Pierre?
2: Je suis commercial.
1: D'accord.
2: Alimentaire.
1: Ok. Vous êtes en vacances ou pas encore?
2: Non, une semaine, ça vient.
1: Courage. Allez, dernière semaine, dernière ligne droite. Voilà. Et on va jouer ensemble et peut-être repartir avec pas mal de cadeaux, des activités à faire dans le département. Et on va jouer, c'est très simple. Donc, comme je vous disais, je vais vous poser une première question. Niveau CP, CE1, si c'est une bonne réponse, c'est un premier cadeau. À vous de voir ensuite si vous souhaitez continuer. Le risque, c'est de tout perdre.
2: D'accord.
1: Est-ce que vous êtes prêt?
2: Je suis prêt.
1: Allez, c'est parti. Première question, CPCE1. Quel personnage était le moins puissant? Est-ce que c'était le roi, le valet ou l'empereur?
2: Le valet.
1: Oui, bonne réponse. C'était évidemment le valet. Voici votre premier cadeau.
0: Dunois Cartes.
1: Une session pour deux personnes au Dunois Cartes à Lutz-en-Dunois.
2: D'accord.
1: Pour Jean-Pierre, est-ce que vous souhaitez continuer ou pas?
2: Oui.
1: Allez, deuxième question. Quel est le contraire de généreux?
2: Radin.
1: Oui, voilà, bonne réponse. Il y avait avare également, entre autres. Bravo, c'est un deuxième cadeau.
0: Oui. Vos sessions au TN28.
1: Direction Fontaine-Simon pour le TN28. Bravo. Donc, c'est une journée téléski nautique, wakeboard et kneeboard. Est-ce que vous souhaitez continuer, Jean-Pierre?
2: Allez, on continue, on va jouer. Hein.
1: Allez, dernière question, CM2 Collège. Qui a écrit 20 000 lieues sous les mers? Alors, Jean-Pierre, vous une réponse?
2: 20 000 lieues sous les mers, je crois que c'est... Jules Verne.
1: Oui, bonne réponse.
0: Vos places au labyrinthe Timray.
1: Eh bien, bravo. Eh bien, c'est gagné, bravo, Jean-Pierre.
2: Ah bah super.
1: C'est gagné. Merci.
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0: Bonjour à toutes et à tous. Après un samedi noir sur les routes de France, un peu moins de monde en ce dimanche de chassé-croisé. Bison Futé recense environ 340 km de bouchons cumulés à la mi-journée. C'est trois fois moins qu'hier à la même heure. Cette fois, c'est le sens des retours qui est le plus engorgé, et notamment depuis la Méditerranée, avec d'importants ralentissements sur l'A9 et l'A7. Du monde aussi sur l'A10 entre Bordeaux et Paris. Le pic des bouchons est attendu dans la soirée. Les vacances, justement, Sébastien Lecornu invite les Français à se rendre en Gironde. Un geste de solidarité, dit le Premier ministre. Les professionnels du tourisme sont à la peine alors que le département est toujours sous la menace de l'incendie qui a ravagé plus de 42 000 hectares. Un feu désormais sous contrôle des pompiers qui s'attellent à éteindre les derniers points chauds. Dans le Var, l'incendie, lui, est toujours en cours. Il a parcouru 1 800 hectares, mais il est stabilisé. 9 départements sont en risque élevé au feu de forêt. Le Var, donc, le Vaucluse, la Drôme, l'Ardèche, le Gard, l'Hérault, l'Aveyron, l'Aude et les Pyrénées-Orientales. Un niveau d'alerte qui sera maintenu demain. Dans l'actualité internationale, au moins 3 morts et 21 blessés après une explosion hier dans un café de Moscou en Russie. Selon la police locale, il s'agit d'un engin explosif artisanal. Des médias russes rapportent qu'un haut gradé de l'armée pourrait être visé puisqu'il organisait son anniversaire dans l'établissement au moment de l'explosion. La bombe était transportée par une jeune femme qui a déclenché le dispositif après s'être vue refuser l'entrée. Du côté du Moyen-Orient, Donald Trump a annoncé suspendre ses frappes sur l'Iran. Le président américain indique sur les réseaux sociaux qu'Israël fera de même à la demande de Téhéran et d'autres pays de la région. Une condition toutefois, qu'un accord soit rapidement trouvé, ajoute le locataire de la Maison-Blanche. Et puis les sports, après sa victoire au sprint hier à Lausanne, la néerlandaise Lorena Vibes a l'occasion de doubler la mise sur le Tour de France féminin. Un nouveau sprint massif est attendu cet après-midi sur la deuxième étape, 147 km en Suisse, entre Aigle et Genève. Bon après-midi à notre écoute.
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2: Bonjour. Après deux jours de répit, le thermomètre devrait repasser la barre des 30 degrés cet après-midi. Une journée symbolique. C'est la 40e fois cette année que l'on dépassera cette température en Eure-et-Loire, un record absolu. Pour rappel, le précédent sommet était de 27 jours atteint l'an dernier et en 2023. Conséquence de cette sécheresse dans la région, dans le Loiret, la préfecture vient d'interdire tous les feux d'artifice pour l'ensemble du mois d'août. Accident de quad la nuit dernière à Illiers-Combray. Peu après 1h du matin, 12 sapeurs-pompiers de Brou, d'Anjou et Illiers sont intervenus rue Saint-Hilaire au bord de Loire. Deux hommes âgés de 22 et 47 ans ont été blessés et transportés en urgence relative à l'hôpital de Chartres. Deux très grands excès de vitesse enregistrés sur l'A11 dans la nuit de vendredi à samedi à hauteur d'Ermenonville-la-Grande. Un jeune conducteur a été flashé à 195 km/h et contrôlé positif au cannabis, tandis qu'un touriste étranger a été intercepté à 193 km/h. Leurs deux véhicules ont été immédiatement placés en fourrière. Pédaler plus de 500 km pour sauver l'église de leur village, c'est le défi fou pour lequel se lancent ce dimanche 5 habitants de Luigny. Leur objectif, rallier le Mont-Saint-Michel à vélo sans assistance électrique afin de relever des fonds pour la restauration du patrimoine local. À Illiers-Combray, les estivales de l'EHPAD des Gorriettes ont débuté dimanche dernier et se poursuivent jusqu'à samedi prochain. Aujourd'hui, à l'EHPAD, à 14h30, spectacle ouvert à tous avec du French Cancan assuré par les Mistinguettes de Beauvais. Côté basket, retour aux sources, écarté en décembre dernier, Guillaume Lepape réintègre le C Chartres Basket et prendra les rênes de l'équipe de National 1 pour la saison à venir. Handball, belle entame pour Chartres qui a remporté son premier match de préparation à Saran, 37 à 26. Prochain rendez-vous amical samedi prochain à 18h au Colisée face à Ponto Combo. La météo, un beau soleil aujourd'hui malgré quelques nuages élevés cet après-midi. Le mercure grimpe à nouveau avec 30 degrés au meilleur de la journée. Et attention, la hausse se confirme pour demain lundi. On attend jusqu'à 35 degrés au plus chaud et des nuits bien lourdes avec des minimales qui ne descendront pas en dessous de 16 degrés. Très bon dimanche à l'écoute d'Intensité.
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1: Rendez-vous ce dimanche à Montigny-le-Ganelon auprès du plan d'eau pour la 43e grande brocante organisée par le comité des fêtes. Au crochet à Arouf, fête des battages à l'ancienne organisée par les vieilles roues autour d'un verre avec vide-grenier. L'entrée est à 3 euros, c'est gratuit pour accéder au vide-grenier. Renseignements 06 48 45 54 80. Sur le terrain de pétanque de la Pointe de l'Île à Danjou, un concours de pétanque en doublette est organisé par la boule d'Anjolaise cet après-midi. Inscription à partir de 13h, j'ai du but à 14h30, 10 euros par équipe. À 14h, à la salle Léo Lagrange de Châteaudun, l'auto du temps libre de Lutz-en-Dunois, 3 euros le carton, a gagné bon d'achat jusqu'à 1000 euros. Renseignements 06 77 68 06 95. L'association organisera d'autres lotos les 15, 16 et 30 août à la même heure et au même endroit. Jeudi 6 août à 14h à l'espace socio-culturel de Drouet, concours de pelote individuelle sans annonce organisé par le Club de l'Amitié. Mise 10 euros à gagner, en premier prix 90 euros. Jeudi à 14h à la salle des fêtes de Châteauneuf-en-Thymerette et dansant de l'Amitié Castelneuvienne avec le duo Lacroix. Tarif 14 euros pour les adhérents, 13 euros uniquement sur réservation. 06 07 17 50 79, 06 07 17 50 79. Vendredi 7 août au plan d'eau Jean-Claude Genin à Voves, la nuit des étoiles organisée par Vostro Jumelage. Rendez-vous à partir de 20h avec votre pique-nique. Vers 22h30, animation et observation par l'association Antares. Samedi 15 août, la petite haie à Moret, concours de labour à l'ancienne organisé par Nostra.

0: Nostalgie rétro. À 10h, battage à l'ancienne, exposition de matériel ancien. Inscription 06 12 64 07 98. 06 12 64 07 98. Entrée gratuite. Samedi 29 août, à partir de 6h, au plan d'eau de Vauve, vide-grenier de l'association des pêcheurs des villages vauvéens. 2€ le mètre sur réservation au 06 36 14 42 29. 06 36 14 42 29. Nombreuses animations, expositions de voitures et motos anciennes et structures gonflables. Dimanche 30 août, à partir de 7h, Minières, place des Granges, vide-grenier, des sapeurs-pompiers, 2,50€ le mètre, démonstration de danse country. Réservation 07 68 41 67 30, 07 68 41 67 30. Dimanche 6 septembre, à partir de 8h, à Saint-Ville, brocante et marché artisanal organisé par les familles rurales de Saint-Ville, Garancière en Beauce. 4€ et 6€ le mètre, réservation 06 86 97 88 62, 06 86 97 88 62. Le musée École d'Anvers est ouvert tous les jours de 14h à 18h, sauf les lundis et mardis où c'est ouvert uniquement pour les groupes sur réservation au 02 37 98 36 07. 02 37 98 36 07. Visite cet après-midi de 14h à 18h. 5,50€ l'entrée gratuite pour les moins de 6 ans. 12h passées de 21 minutes.
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1: Bonjour Séverine, comment ça va?
2: Ça va.
1: Du côté de Bonneval, là, c'est ça?
2: Oui, c'est ça.
1: Les vacances, ça y est, c'est fini ou c'est pas?
2: Non, pas encore le 10 août.
1: D'accord, donc pas encore. Bon, encore quelques jours.
2: C'est ça.
1: Avant d'en
2: encore
1: profiter.
2: Deux semaines.
1: Voilà, c'est, ça va. Bon, ça, en général, ça arrive vite. Hein.
2: Ouais, mais des fois, les derniers jours, c'est long.
1: Ouais, c'est les plus longs, c'est vrai.
2: C'est les plus longs.
1: Mais alors, ce qui est quand même sympa, c'est qu'on va jouer ensemble et peut-être avant les vacances ou après, vous allez pouvoir remporter des activités. Hein. Après de la maison, il y a entre autres des sessions Chartres à Bloc, ça c'est une salle d'escalade à Chartres, des entrées pour le labyrinthe du Timaret par exemple, ou des sessions de karting avec Dunois Kart à Lutte sans Dunois. La règle est très simple, je vous pose des questions au niveau scolaire, chaque bonne réponse est un cadeau. Après attention, si vous souhaitez passer au niveau supérieur et que vous répondez mal, vous pouvez tout perdre. Est-ce que vous êtes prête?
2: Oui.
1: Allez, c'est parti. On va débuter tranquillement avec une question CP-CE1. Combien de lettres y a-t-il dans le mot soleil?
2: 6.
1: Oui, bonne réponse. Voici votre premier cadeau.
3: Alors, les gants, c'est bon. Le casque, c'est bon. Le baudrier, c'est bon. 3, 2, 1.
1: Eh bien, on vous offre deux sessions à l'Acrocamp de Chartres. Séverine,
2: merci.
1: Est-ce que vous souhaitez continuer ou pas?
2: Je continue.
1: Allez, deuxième question. Quel est le féminin du mot acteur?
2: Actrice.
1: Oui, bonne réponse.
2: Papéa.
1: Deux sessions au Papéa Park, bravo. Séverine, qu'est-ce qu'on fait? Est-ce qu'on...
2: Allez, je continue,
1: allez.
2: Je tente ma chance.
1: Troisième question, CM2 collège. Quel pays est surnommé le pays du soleil levant?
2: Le Japon.
1: Et ben voilà, c'est gagné, bravo.
2: Merci.
4: Mesdames, messieurs, le Vélorail va entrer en gare de Bayeux à Hermenonville.
1: Une balade en Vélorail, bravo.
2: Merci beaucoup.
1: Et c'est gagné, bravo Séverine.
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13: Il est 12h30 sur Intensité.
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13: Accident de quad la nuit dernière à Illiers-Combray. Défi pour 5 habitants de Luigny qui partent pour le Mont-Saint-Michel en vélo. Guillaume Lepape redevient l'entraîneur des basketteurs chartrains. La météo, 28 degrés actuellement à Chartres et Châteaudun. Bonjour à tous, bonjour à toutes et bon appétit. Après 2 jours de répit, la température pourrait de nouveau dépasser les 30 degrés en Eure-et-Loire cet après-midi. Ce sera 40e journée de l'année avec une température maximale dépassant les 30 degrés. Une année record puisque on vous rappelle que jamais avant cette année, le nombre de jours de forte chaleur n'avait dépassé les 27. C'était d'ailleurs l'année dernière et en 2023. 40e jour de l'année avec des températures de plus de 30 degrés. C'est donc cet après-midi. Pour l'instant, on en est très proche puisque 28 degrés est relevé dans les différentes stations météo et les 30 degrés sont tout à fait approchés il y a quelques minutes du côté de Ouf. Pour cette sécheresse, la préfecture du Loiret vient de prendre un arrêté interdisant tous les feux d'artifice pendant tout le mois d'août. Je vous le disais en titre, un accident de quad la nuit dernière à Illiers-Combray. 12 sapeurs-pompiers ont été engagés peu après 1h du matin, rue Saint-Hilaire, une rue qui borde le Loir. Provenant des centres d'Illiers, Brou et d'Anjou, ils ont porté secours avec 3 engins à 2 personnes, un homme de 22 ans et un autre de 47 ans. Ils ont été transportés en urgence relative au centre hospitalier de Chartres. Hier matin, un accident entre 2 voitures s'était produit sur la Nationale 10 à hauteur de Cloix. 4 blessés légers, 2 femmes de 23 et 31 ans et 2 hommes de 24 et 32 ans qui ont été pris en charge par les pompiers et transportés au centre hospitalier de Châteaudun. 2 excès de vitesse constatés par les gendarmes dans la nuit de vendredi à samedi à hauteur de Hermenonville-la-Grande sur l'autoroute A11. Un jeune conducteur a été contrôlé à 195 km/h. Il était positif au cannabis. Le deuxième, un touriste étranger roulant à 193 km/h. Les 2 véhicules ont été placés en fourrière. Pédaler plus de 500 km pendant leurs vacances par pure amitié et pour sauver l'église du village. C'est le défi, un peu fou, dans lequel se sont lancés ce dimanche 5 habitants de Luigny. Leur objectif, rallier le Mont-Saint-Michel à vélo sans assistance électrique pour lever des fonds destinés à la restauration de leur patrimoine local. Christophe Blondel.
16: Tout a commencé très simplement lors d'une promenade à vélo dans les rues de Luigny, une balade entre voisins et amis qui aurait dû s'arrêter là, mais ce soir-là, une idée un peu folle lancée sur le ton de la rigolade va rapidement faire son chemin dans les esprits.
17: Il y en a un de nous 5 qui a dit « pourquoi pas aller jusqu'au Mont-Saint-Michel ?» Et de là, la petite graine, elle a poussé et puis on a mis le truc en route.
16: Raymond Civierou est l'un des membres de ce groupe de 9 qui s'élancera ce matin dans ce périple à travers le Grand Ouest. 2 semaines d'expédition, 560 km à la seule force des gens, mais une organisation réglée au millimètre. Le tout pris entièrement sur le temps de vacances et sur les deniers personnels de ces 9 sportifs amateurs.
17: On fait 4 jours pour descendre au Mont-Saint-Michel. On reste 4 jours sur place où on a 4 jours aussi intenses où on a prévu la visite de l'abbaye, les sables mouvants du Mont-Saint-Michel. On prévoit le strict minimum sur nous parce qu'on est des vélos sans assistance.
16: Quitte à martyriser les mollets sur les routes, la bande d'amis a voulu donner du sens à l'effort. Ils décident d'associer leur défi à une cause locale, la sauvegarde de l'église Saint-Jean-Baptiste de leur commune. Pour faire connaître leur démarche et collecter des dons tout au long du parcours, l'équipe s'est dotée d'outils bien modernes.
17: On a un petit QR code à flasher pour ceux qui veulent bien nous soutenir financièrement, nous aider pour pouvoir rénover notre église, quoi. et on l'aura sur nous aussi pendant tout le périple. On fait voyager la cause, c'est ça.
16: Dans le village, cette initiative citoyenne et bénévole n'est pas passée inaperçue. Elle a provoqué un immense élan de chaleur humaine. Marilyn Leroy est la présidente de l'association des Amis de Saint-Jean-Baptiste à Luigny.
12: Les Loupéens sont venus vers nous en novembre 2025, nous proposer leur projet. Je vous avouerai, en tant que présidente, j'étais très touchée.
16: Un soutien tombé à pic, car si la municipalité entretient déjà le gros œuvre de l'édifice, la facture reste particulièrement lourde pour l'association lorsqu'il s'agit de préserver les trésors historiques logés à l'intérieur de l'enceinte.
12: Actuellement, le sujet, c'est le retable qui est en trois vantaux, qui est classé 18e siècle. Donc là, il y a une étude en cours. On aura les résultats en octobre-novembre. On sait déjà que l'étude coûte 18 000 euros, donc il va falloir la financer.
16: Il ne reste plus désormais qu'à monter sur l'aisselle. Top départ ce dimanche pour ces ambassadeurs du patrimoine aurélien.
13: Et puis au retour des cyclistes, le 15 août, un repas de clôture à 16 euros est organisé dans la cour de la mairie de Luigny, sur réservation au 06 29 57 54 35. Vous pouvez également faire un don sur la cagnotte en ligne Hello Asso et suivre le périple quotidien des sportifs sur TikTok, Instagram ou encore la page Facebook Les Loupnéens au Mont-Saint-Michel. Direction la cathédrale de Chartres à 16h30 pour un concert avec l'ensemble Marguerite Louise, fondé par l'organiste Gaëtan Jarry. Cet ensemble s'impose comme l'un des visages marquants de la nouvelle scène baroque et il sera accompagné par la soprano Marthe Davost. Et puis ce dimanche, enfin depuis dimanche dernier et jusqu'à samedi prochain, à l'EHPAD des Gloriettes à Illiers-Combray, des animations chaque après-midi ouvertes à tous, les estivales des Gloriettes. Et bien cet après-midi à 14h30, ces estivales vous proposent du French Cancan avec les Mistinguettes de Beaufait. Demain, ça sera un concert avec Sarah McCover. Mardi, un marché d'antan avec un ordre de barbarie et un illustrateur à l'aquarelle. Mercredi, prestation des têtes de Piaf. Et jeudi, un spectacle de magie. Vendredi, un spectacle de cirque. Et samedi prochain, pour clore ces estivales des Gloriettes à Illiers-Combray, un DJ proposera un bal populaire en plein air. L'Observatoire de Louvil-la-Chenard ouvre ses portes cet après-midi à partir de 14h. L'occasion pour vous de découvrir la faune sauvage en observant les oiseaux et leur comportement. Des bénévoles seront présents pour répondre à vos questions et expliquer comment protéger ces volatiles des différentes menaces. En basket, écarté en décembre dernier, Guillaume Lepape revient au Chartres Basket. Il sera l'entraîneur de l'équipe de National 1 masculine pour la nouvelle saison. À ses côtés, Vincent Lemans, ancien assistant de l'ASSC Denain-Voltaire, élite 2, qui a rejoint le club en qualité d'assistant coach. Il assurera également la préparation physique de l'équipe. Et puis en handball, un premier match de préparation pour Chartres, c'était hier à Saran. Et les Chartrains se sont imposés 37 à 26 face à une équipe du Loiret promue en Star League. Samedi prochain, autre match amical, cette fois à domicile au Colisée. Ce sera à 18h et Chartres recevra Pontecombo.
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13: Du soleil malgré les passages nuageux élevés, surtout cet après-midi, des températures en hausse. Actuellement, on relève déjà 28 degrés sous abri à Châteaudun, à Chartres, à Nogent-le-Rotrois, Dreux, à Vendôme ou encore à Orléans. On attend que les 30 degrés dans quelques heures et même dépasser dans l'après-midi. Ce sera la 40e fois cette année que les températures dépassent les 30 degrés en Eure-et-Loir et cela va continuer demain puisque les maximales pourraient atteindre les 35. Quant aux minimales de la nuit prochaine, elles ne descendront pas en dessous des 16 degrés.
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13: Notre agenda pour clore cette édition avec Brocante à Roux, au hameau Le Crochet, avec la fête des battages organisée par les vieilles roues autour d'un verre. Également vide-grenier à La Framboisière, Brocante à Montigny-Ganelon, et puis un vide-maison à Belle-Omère, au 52 rue du Général de Gaulle. Saint-Jean-Plage à Châteaudun se poursuit, tout comme Vernouillet-Plage à Vernouillet, mais attention, là, c'est le dernier jour. Se poursuit les supercheries à Nogent-le-Rotrouf, à Châteaudun, un loto cet après-midi de l'association du temps libre de Lutz, un concours de pétanque à Dangeau à 14h. Je ne reviens pas sur les estivales des Gloriettes à Illiers-Combray cet après-midi. Il y a également la guinguette de Nogent-le-Roi avec le trio Saugrenu à 16h. À Nogent-le-Rotrouf, les dimanches au parc Louis Moulin à 16h, spectacle rouge. Ensemble, Marguerite Louise à la cathédrale de Chartres à 16h30. Et puis, festival de musique au château de la Gadelière, à Rueil-la-Gadelière à 18h. Tous ces rendez-vous avec bien d'autres rendez-vous à retrouver sur notre site internet intensité.net/agenda. 12h, passé de 41 minutes.
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0: Bonjour à toutes et tous. Des points chauds toujours actifs dans le Var. Depuis la reprise du feu vendredi, dans le massif du Gros Bessillon, 1800 hectares ont brûlé, ce qui porte à 6000 hectares la surface consumée depuis le démarrage d'un premier feu le 21 juillet. 2500 personnes ont été évacuées, mais une partie d'entre elles vont pouvoir retourner à leur domicile, à Montfort-sur-Argens et Coran. Le feu est maîtrisé par les pompiers qui maintiennent un périmètre pour protéger les villages. Les soldats du feu doivent toutefois faire face à des vents capricieux. Du côté de la Gironde, le feu reste fixé. La préfecture prévient que cela ne signifie pas qu'il est éteint. La situation est qualifiée de stable malgré des secteurs actifs sur l'Aige et le Porge. Là aussi, les secours craignent le vent puisque 30 à 40 km/h sont attendus aujourd'hui. Dans un entretien à la Tribune dimanche, le Premier ministre Sébastien Lecornu annonce qu'un coordinateur national va être nommé pour diriger le chantier de la reconstruction des zones touchées. Depuis le début de l'année, 117 000 hectares ont été ravagés par les flammes en France. Dans le reste de l'actualité, Gabriel Attal promet la plus grande réforme institutionnelle depuis 1958 s'il est élu président de la République. L'ancien Premier ministre prône notamment la décentralisation, une importante baisse du nombre de parlementaires, un référendum annuel ou encore la mise en place de quotas pour l'immigration et un plan de départ volontaire de 100 000 fonctionnaires. À l'international, 635 drones ukrainiens interceptés la nuit dernière dans le ciel russe. Des frappes qui ont tout de même fait 2 morts dans le sud-ouest du pays au lendemain de frappes russes sur l'Ukraine qui ont fait 10 morts à Kiev. La mairie de Paris, elle, a besoin d'argent. La municipalité a mis en vente sur Le Bon Coin un hôtel particulier de 600 mètres carrés dans le 17e arrondissement. Situé à proximité du parc Monceau, avenue de Villiers, le bâtiment de style néo-gothique est proposé à partir de 3,3 millions d'euros. En octobre, la ville avait déjà tenté de s'en séparer sans trouver preneur. Et puis les sports, premier titre ATP pour Arthur Géa. Le tennisman de 21 ans a remporté le tournoi de Los Cabos au Mexique. Victoire contre Denis Shapovalov en finale, un succès qui lui permet de rentrer dans le top 100 mondial. Bon après-midi.
1: 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Pascal Romain.
2: Bonjour. Après 2 jours de répit, le thermomètre devrait repasser la barre des 30 degrés cet après-midi. Une journée symbolique. C'est la 40e fois cette année que l'on dépassera cette température en Eure-et-Loire, un record absolu. Pour rappel, le précédent sommet était de 27 jours atteint l'an dernier et en 2023. Conséquence de cette sécheresse dans la région, dans le Loiret, la préfecture vient d'interdire tous les feux d'artifice pour l'ensemble du mois d'août. Accident de quad la nuit dernière à Illiers-Combray. Peu après 1h du matin, 12 sapeurs-pompiers de Brou, d'Anjou et Illiers sont intervenus rue Saint-Hilaire au bord de Loire. 2 hommes âgés de 22 et 47 ans ont été blessés, transportés en urgence relative à l'hôpital de Chartres. 2 très grands excès de vitesse enregistrés sur l'A11 dans la nuit de vendredi à samedi à hauteur d'Ermenonville-la-Grande. Un jeune conducteur a été flashé à 195 km/h et contrôlé positif au cannabis, tandis qu'un touriste étranger a été intercepté à 193 km/h. Leurs 2 véhicules ont été immédiatement placés en fourrière. Pédaler plus de 500 km pour sauver l'église de leur village, c'est le défi fou pour lequel se lancent ce dimanche 5 habitants de Luigny. Leur objectif, rallier le Mont-Saint-Michel à vélo sans assistance électrique afin de relever des fonds pour la restauration du patrimoine local. À Illiers-Combray, les estivales de l'EHPAD des Gorriettes ont débuté dimanche dernier et se poursuivent jusqu'à samedi prochain. Aujourd'hui, à l'EHPAD, à 14h30, spectacle ouvert à tous avec du French Cancan assuré par les Mistinguettes de Beauvais. Côté basket, retour aux sources, écarté en décembre dernier, Guillaume Lepape réintègre le C-Chartres Basket et prendra les rênes de l'équipe de National 1 pour la saison à venir. Handball, belle entame pour Chartres qui a remporté son premier match de préparation à Saran, 37 à 26. Prochain rendez-vous amical, samedi prochain à 18h au Colisée face à Ponto Combo. La météo, un beau soleil aujourd'hui malgré quelques nuages élevés cet après-midi. Le mercure grimpe à nouveau avec 30 degrés au meilleur de la journée. Et attention, la hausse se confirme pour demain lundi. On attend jusqu'à 35 degrés au plus chaud et des nuits bien lourdes avec des minimales qui ne descendront pas en dessous de 16 degrés. Très bon dimanche à l'écoute d'Intensité.
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1: Nous sommes avec Françoise, bonjour.
2: Bonjour.
1: Bonjour Françoise, vous nous appelez de Châtillon-Dunois.
2: C'est ça.
1: C'est ça, et vous faites quoi dans la vie ?
2: Retraité.
1: D'accord, vous faisiez quoi avant ?
2: Comptable.
1: D'accord, bon, ça se passe bien la retraite ?
2: Très bien.
1: Bon, c'est parfait. On va jouer ensemble, Françoise. Vous connaissez la règle. Je vous pose des questions au niveau primaire avec une première question niveau CP-CE1. Si c'est une bonne réponse, vous avez un premier cadeau. À vous de décider ensuite si vous souhaitez continuer ou non, en sachant que à la première mauvaise réponse, vous pouvez tout perdre. Est-ce que vous êtes prête ?
2: Je suis prête.
1: Allez, c'est parti, je lance le chrono. Question CP-CE1. Quel animal donne sa laine ?
2: Le mouton ?
1: Bah oui, facile, bonne réponse, bravo !
0: Escalader jusqu'au sommet avec Chartres à bloc.
1: Un premier cadeau, c'est une session pour deux personnes pour faire de l'escalade dans une salle du côté de Chartres. Ça, c'est votre premier cadeau, Françoise. Est-ce que vous souhaitez continuer avec une question CE2, CM1 ou pas ?
2: On y va.
1: Allez, deuxième question. Quel est le nom de la ligne imaginaire qui sépare la Terre en deux hémisphères ?
2: L'équateur.
1: Allez, bonne réponse, bravo, voici un deuxième cadeau.
3: Family Park, l'aventure commence ici.
1: Deux entrées pour le Family Park, Françoise. Qu'est-ce qu'on fait ? Est-ce qu'on continue pour un troisième cadeau ?
2: Allons-y,
1: allez, troisième. Troisième cadeau. Quel gaz est indispensable pour la respiration humaine ?
2: Bah, l'oxygène.
1: Et voilà, bravo.
0: Refuge La Tanière.
1: Eh bien, bravo, Françoise. Deux entrées pour La Tanière. Félicitations. Et c'est gagné. Bravo.
2: Ben, merci beaucoup, Intensité.
1: C'est un sans faute, Françoise. Oui, eh bien, bravo.
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0: toutes et à tous. 9 départements en vigilance orange feu de forêt aujourd'hui, ils le resteront demain. Il s'agit des Pyrénées-Orientales, de l'Aude, de l'Hérault, de l'Aveyron, du Gard, du Vaucluse, de l'Ardèche, de la Drôme et du Var. Le Var où un nouvel incendie fait rage depuis vendredi dans le massif du Gros-Bessillon. 1800 hectares ont brûlé et les sapeurs-pompiers doivent composer avec des vents changeants. Le périmètre du sinistre est toutefois contenu par les soldats du feu. Certains habitants évacués ont pu rentrer chez eux. En Gironde, l'incendie lui est toujours fixé mais reste sous surveillance. Des points chauds persistent au niveau de l'Aige et du Porge. Il s'agit des deux dernières localités de Gironde dont les habitants ne peuvent pas rentrer chez eux. 208 000 personnes sur les 224 000 évacués ont pu regagner leur domicile ces derniers jours. Un autre sinistre en Moselle où 30 000 habitants sont appelés à se confiner après l'incendie d'un entrepôt classé Céveso, c'est-à-dire présentant des risques d'accidents majeurs dans le secteur de Gandrange entre Metz et Thionville. Selon France 3, des détonations ont été entendues par les riverains. L'Espagne assure que la quasi-totalité des migrants entrés illégalement dans Ceuta ont quitté son territoire. 60 000 personnes avaient rejoint ce territoire enclavé dans le Maroc, une crise migratoire qui a provoqué de nombreuses réactions en Europe et causé la mort de 67 migrants. Hier, les autorités espagnoles ont déployé une barrière flottante de 500 mètres au large de Ceuta pour freiner les arrivées par voie maritime. Ils réalisaient des montages pédopornographiques en plein TGV. Un septuagénaire a été interpellé dimanche dernier à la gare de Saint-Pierre-des-Corps en Indre-et-Loire. Ce sont les autres voyageurs qui ont donné l'alerte au contrôleur après avoir vu l'ordinateur du mis en cause. Et puis les sports pour terminer, cette question, la néerlandaise Lorena Wiebes va-t-elle réaliser le doublé cet après-midi sur la deuxième étape du Tour de France féminin? Porteuse du maillot jaune après son succès hier sur la première étape à Lausanne, elle fait figure de grande favorite aujourd'hui, alors qu'un nouveau sprint massif est attendu dans les rues de Genève, toujours en Suisse. Le départ sera donné dans 20 minutes depuis Aigle, arrivé aux alentours de 18h. Excellent après-midi à notre écoute.
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0: 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La musique revient maintenant sur Intensité. Très bonne journée à tous et à toutes.
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1: Bonjour Sandrine, comment ça va?
2: Impeccable, ça va, je suis à la maison.
1: Vous êtes en vacances?
2: Pas encore, dans une semaine.
1: Pas encore. Bon, vous partez où?
2: On risque de partir dans le cimetière à côté de Morlaix, voir des amis.
1: D'accord, ok. Bon, encore quelques jours avant de profiter des vacances. Peut-être déjà des activités à faire près de la maison, ça serait déjà sympa avec toute la famille. On va jouer au cahier de vacances. Trois questions maximum, niveau scolaire, enfin niveau primaire. Une première question CP-CE1, si c'est une bonne réponse, un premier cadeau. À vous de décider si vous souhaitez continuer ou pas, en sachant que en cas de mauvaise réponse, vous pouvez tout perdre.
2: Oui.
1: Est-ce que vous êtes prête?
2: Je suis prête.
1: Allez, je lance le chrono. Première question, CP-CE1. En quelle saison fête-t-on la nouvelle année?
2: En hiver.
1: Eh oui, bonne réponse. Voici le premier cadeau.
3: Dunois Carte.
1: Une session pour deux au Dunois Carte.
2: Ouais, bravo. Super. Il y en a un qui est content.
1: Bon, donc je rappelle, ça se passe évidemment le Dunois Carte, c'est à Lutzen-Dunois. Est-ce que vous continuez Sandrine ou pas?
2: Oui, je continue.
1: Allez, deuxième question, on parle maintenant d'une question CE2 CM1. Quel est le plus grand océan sur la planète?
2: L'océan Pacifique.
1: Oui, bonne réponse, bravo.
4: Refuge La Tanière.
1: Bravo, et on vous offre deux entrées du côté du refuge La Tanière à Nogent-le-Fay. Sandrine.
2: D'accord. Super.
1: Qu'est-ce qu'on fait? Est-ce qu'on continue?
2: Oh, je vais m'arrêter là parce que j'ai jamais fait les deux activités.
1: Ok, donc, pas de soucis. Eh bien, bravo.
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ravi de vous retrouver sur Intensité en ce week-end. J'espère que vous allez bien. Nous sommes ensemble, vous le savez. Eh bien, tout le week-end, on vous accompagne avec plein de bons plans près de chez vous. Avec eh bien Saint-Jean-Plage qui continue du côté de Châteaudun. Vous allez pouvoir prendre le large sans bouger de chez vous. Rendez-vous donc au jardin des Grands Moulins jusqu'au 30 août pour profiter gratuitement d'un espace de détente, de loisirs avec des jeux ping-pong, molki, jeux de cartes. Également une bibliothèque en libre accès et de nombreux espaces près du Loir pour se relaxer. Ça se passe donc au jardin des Grands Moulins à Châteaudun, Saint-Jean-Plage. Toutes les infos sur les supports de la ville de Châteaudun. On repart en musique tout de suite. Bon week-end et bonnes vacances.

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3: Bonjour à toutes et à tous. 30 000 habitants appelés à se confiner en Moselle. Un entrepôt de Suez est actuellement en flammes à Gandrange, à 25 km au nord de Metz. Le site est classé Céveso, c'est-à-dire qu'il peut présenter des risques d'accidents industriels. 130 sapeurs-pompiers épaulés par 75 engins et des unités spécialisées sont déployées. Le maire de Gandrange, l'ancien athlète Quentin Bigot, appelle à la population à respecter impérativement le confinement, compte tenu notamment de la présence de produits chimiques. Pendant ce temps, les pompiers luttent toujours contre les feux de forêt. En Gironde, le feu est toujours fixé et contenu dans son périmètre. Seuls les secteurs du Borge et de l'Aige continuent de donner du fil à retordre aux soldats du feu. Dans le Var, 1500 pompiers continuent de contenir l'incendie qui a brûlé 1800 hectares depuis vendredi. Son périmètre n'a pas non plus évolué, mais la situation reste tendue en raison des conditions météo. Enfin, un autre incendie a parcouru une cinquantaine d'hectares ce matin dans les Alpes de Haute-Provence. En cause, l'accident d'un véhicule utilitaire au bord d'une départementale. Là encore, les conditions météo, dont le vent et les températures, ne sont pas favorables aux pompiers. Dans le reste de l'actualité, des amendes plus salées pour les baignades hors zone autorisée. Un décret paru au Journal officiel durcit les sanctions. La baignade sauvage est désormais passible d'une amende de 3e classe. Il en coûtera 68 euros aux contrevenants, contre 38 euros jusque-là. L'État veut lutter contre l'augmentation de ces baignades interdites, responsables de nombreuses noyades. Ils appellent à durcir les sanctions contre les injections esthétiques illégales. 5000 médecins et spécialistes de médecine esthétique dénoncent la multiplication de ces actes, souvent réalisés par des personnes n'ayant aucune compétence médicale. Deux jeunes femmes sont décédées récemment après avoir reçu ce type d'intervention. La production mondiale de pétrole va augmenter en septembre. 7 pays membres de l'OPEP+, parmi lesquels l'Arabie Saoudite et la Russie, ont décidé d'augmenter leurs quotas. Objectif, réduire la pression engendrée par le conflit au Moyen-Orient sur le marché énergétique. Et puis c'est parti pour la deuxième étape du Tour de France féminin. L'arrivée est prévue vers 18h à Genève. Bon après-midi à notre écoute.
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1: Allez, bienvenue sur Intensité, on se retrouve et on va jouer bientôt de nouveau au cahier de vacances.
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1: Nelly, on va jouer ensemble, peut-être pour gagner des activités à faire eh bien, à votre retour de vacances près de chez vous. Je vous pose une première question niveau CPCE1. Si c'est une bonne réponse, un premier cadeau. À vous de décider de passer au niveau supérieur ou pas, en sachant que si vous répondez mal, vous pouvez tout perdre. Donc ce serait dommage. Est-ce que vous êtes prête?
2: Je suis prête.
1: Allez, première question. Niveau CPCE1, vrai ou faux? Astérix a-t-il vraiment existé?
2: Faux.
1: Oui, bonne réponse, tout simplement. Bravo. Papéa. Eh bien, on vous offre deux places pour Papéa Park. Près du Mans. C'est gagné, c'est un cadeau.
2: Voilà,
1: c'est un parc d'attraction près du Mans. C'est le premier cadeau, vous avez bien répondu. Est-ce que Nelly, on continue avec une deuxième question niveau de CM1?
2: Oui, on continue.
1: Alors, est-ce que, eh bien, deuxième question, dans quel sport marque-t-on un essai?
2: Dans quel sport marque-t-on un essai? Au rugby?
1: Oui, bah voilà, tout simplement. Bravo!
0: Escalader jusqu'au sommet avec Chartres à bloc.
1: Des sessions escalade grâce à Chartres à bloc à Chartres, Nelly.
2: C'est
1: votre deuxième cadeau. Est-ce que on passe à la troisième question niveau CM2 collège? Ou est-ce qu'on arrête?
2: Allez, on y va, je suis joueuse.
1: Allez, dernière question. Quelle est la capitale de la Norvège?
2: La capitale de la Norvège.
1: Confond parce qu'il y a plusieurs pays en Scandinavie.
2: Ouais, c'est Oslo.
1: Allez, c'est gagné, bravo.
0: Mesdames, messieurs, le Vélorail va entrer en gare de Bayeux-Ermenonville.
1: Eh bien, bravo, des sessions Vélorail. Et c'est gagné. Bravo, bravo, bravo, Nelly, félicitations.
2: Je connais pas, donc c'est génial.
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0: Ravi de vous retrouver sur Intensité. Merci de votre fidélité.
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0: 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On en reparle évidemment très vite sur Intensité. Le retour de la musique, c'est maintenant. Bon week-end.
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0: Bonjour à toutes et tous. Trois blessés en Moselle où le secteur de Gandrange au nord de Metz est actuellement confiné. En cause, l'incendie d'un entrepôt classé Céveso. Le sinistre dont l'origine est inconnue est qualifié de maîtrisé par la sous-préfecture. 30 000 personnes doivent encore rester chez elles jusqu'à nouvel ordre en raison de l'émanation des fumées. Cela concerne les communes de Gandrange, Amnéville, Vitry-sur-Orne, Clouange et Rombas. L'incendie en Gironde, lui, est fixé. La plupart des évacués ont pu rentrer chez eux, sauf au Porge et au Cap Ferret. Dans le Var, 1800 hectares ont brûlé depuis vendredi dans le massif du Gros Bessillon. Le périmètre du feu est contenu, mais les conditions météo ne favorisent pas le travail des pompiers. La commune de Coran est de nouveau accessible après avoir passé près de deux jours encerclée par les flammes. Une dizaine de maisons du village ont brûlé. De violents incendies également en Grèce. La situation est qualifiée d'extrêmement difficile en raison des vents violents. Plus de 12 000 hectares de forêts et de terres agricoles ont brûlé en une semaine. Les pompiers luttent actuellement pour l'empêcher d'atteindre la banlieue de la capitale, Athènes. Au moins trois morts dans un attentat à Moscou. Une femme s'est faite exploser avec une bombe artisanale dans un café. Une attaque qui pourrait viser un général de l'armée russe qui fêtait son anniversaire dans le restaurant. Nouvelle journée difficile sur les routes de France. Après le samedi noir vécu hier par les vacanciers sur le départ, c'est cette fois le sens des retours qui est impacté. 430 km de bouchons ont été recensés à la mi-journée. La situation s'est améliorée en début d'après-midi, mais cela devrait empirer avec un pic attendu entre 17h et 19h. Le gros du trafic se concentre sur l'A7 en provenance de la Méditerranée, avec 110 km de bouchons cumulés. Patience aussi, mais dans une moindre mesure, sur l'autoroute A10 de Bordeaux à Paris et sur l'A9 entre les Pyrénées-Orientales et le Vaucluse. On termine par les sports. Le tennisman Arthur Géas offre son premier titre ATP à 21 ans. Il a remporté le tournoi de Los Cabos au Mexique en battant le Canadien Shapovalov en finale. Il fait du même coup son entrée dans le top 100 mondial. Il n'avait jusque-là jamais dépassé les quarts de finale à ce niveau. Bonne fin d'après-midi à notre écoute.
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Et c'est un plaisir de vous retrouver sur Intensité en ce week-end, peut-être bonnes vacances également. Si vous n'êtes pas parti ou si vous êtes déjà revenu, eh bien sachez que Chartres Estivale continue, vous le savez. C'est eh bien près de 40 concerts gratuits tout l'été à 21h. Chartres Estivale 2026, prochaine édition, ce sera ce samedi avec eh bien Place Châtelet, un spectacle rétro sur les années 80 avec le groupe Flash 80. Rendez-vous donc Place Châtelet ce soir à 21h. Donc vous le savez, ensuite prochain spectacle, ce sera lundi 3 août avec Yvan L'Aventurier à 21h, Place Bière, un spectacle pour les plus jeunes. Tout de suite sur Intensité, on repart en musique. Bonnes vacances et bon week-end.

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1: Et nous sommes avec Jacqueline, bonjour.
2: Bonjour.
1: Bonjour Jacqueline, comment ça va?
2: Ça va bien.
1: Vous nous appelez de Chouine, c'est ça?
2: Oui, c'est ça.
1: D'accord, comment ça va? Vous êtes en vacances?
2: Oui, en grande vacances, je suis retraitée.
1: D'accord, ok. Vous faisiez quoi avant?
2: Je travaillais dans une cantine.
1: D'accord, bon, ça se passe bien la retraite?
2: On passe bien.
1: Bon, c'est le principal, on va jouer ensemble et peut-être repartir avec des activités à faire près de la maison. La règle est très simple. Je vous pose des questions au niveau scolaire. Si vous avez une bonne réponse, c'est un premier cadeau. À vous de décider si vous souhaitez passer à une deuxième question, en sachant que vous pouvez tout perdre si vous répondez mal. Est-ce que vous êtes prête?
2: Je suis prête.
1: Allez, je lance le chrono avec une question CP, CE1. Combien de pattes possède un insecte?
2: Combien de pattes possède un
1: insecte?
2: 6.
1: Oui, bonne réponse. Voici le premier cadeau.
3: Family Park, l'aventure commence ici.
1: Allez, bravo. 2 entrées pour le Family Park près de Tours. Jacqueline, est-ce qu'on continue ou pas?
2: Oui.
1: Allez, deuxième question. Niveau C2, CM1, quel est le résultat de cette soustraction? 500 moins 175. 500 moins 175.
2: Attendez, j'entends très très mal.
1: 500 moins 175.
2: 325.
1: Oui, bonne réponse.
4: Alors, les gants, c'est bon. Le casque, c'est bon. Le baudrier, c'est bon. 3, 2, 1.
1: Une session pour deux à l'Acrocamp de Chartres. Bravo, Jacqueline. Qu'est-ce qu'on fait? Est-ce qu'on continue ou on arrête?
2: Je crois que je vais m'arrêter là.
1: Vous arrêtez là? 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

0: très bon week-end et bonnes vacances peut-être si vous avez la chance de partir.
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0: 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Très bon week-end sur Intensité.
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1: Bonsoir à toutes et à tous. Sébastien Lecornu invite les Français à se rendre en Gironde. Un geste de solidarité, dit le Premier ministre. Les professionnels du tourisme sont à la peine alors que le département est toujours sous la menace de l'incendie qui a ravagé plus de 42 000 hectares. Un feu désormais sous contrôle des pompiers qui s'attellent à éteindre les derniers points chauds au Porge et à l'Esch-Cap-Ferret. Des points chauds toujours actifs aussi dans le Var. Depuis la reprise du feu vendredi dans le massif du Gros-Bessillon, 1 800 hectares ont brûlé, ce qui porte à 6 000 hectares la surface consumée depuis le démarrage d'un premier feu le 21 juillet. 2500 personnes ont été évacuées, mais une partie d'entre elles vont pouvoir retourner à leur domicile à Montfort-sur-Argence et à Coran. Le feu est maîtrisé par les pompiers qui maintiennent un périmètre pour protéger les villages. Les soldats du feu doivent toutefois faire face à des vents capricieux. Des amendes plus salées pour les baignades hors zone autorisées. Un décret paru au Journal officiel durcit les sanctions. La baignade sauvage est désormais passible d'une amende de 3e classe. Il en coûtera désormais 68 euros aux contrevenants contre 38 euros jusque-là. L'État veut lutter contre l'augmentation de ces baignades interdites, responsables de nombreuses noyades. Gabriel Attal promet la plus grande réforme institutionnelle depuis 1958 s'il est élu président de la République. L'ancien Premier ministre prône notamment la décentralisation, une importante baisse du nombre de parlementaires, un référendum annuel sur plusieurs questions ou encore la mise en place de quotas pour l'immigration et un plan de départ volontaire de 100 000 fonctionnaires. L'Espagne assure que la quasi-totalité des migrants rentrés illégalement dans Ceuta ont quitté son territoire. 60 000 personnes avaient rejoint ce territoire enclavé dans le Maroc. Une crise migratoire qui a fait au moins 72 morts et provoqué de nombreuses réactions en Europe. Hier, les autorités espagnoles ont commencé à déployer une barrière flottante de 500 mètres au large de Ceuta pour freiner les arrivées par voie maritime. Et puis les sports, après sa victoire au sprint hier à Lausanne, la néerlandaise Lorena Vibes a l'occasion de doubler la mise sur le Tour de France féminin. Un nouveau sprint massif est attendu en cette fin d'après-midi sur la deuxième étape, arrivée aux alentours de 18h. Bon début de soirée à notre écoute.
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Merci de passer vos vacances, c'est votre week-end sur Intensité. 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La musique revient maintenant sur Intensité. Très bonne journée à tous et à toutes.

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1: Bien, nous sommes avec Nelly. Bonjour.
2: Bonjour.
1: Bonjour Nelly, comment ça va?
2: Ça va.
1: Vous nous appelez d'Avers, c'est ça?
2: Oui, c'est ça.
1: Comment se passent les vacances?
2: Bon, ça va, je vais les retraiter.
1: D'accord. Vous partez un peu?
2: Ah non.
1: Non, d'accord. Vous restez à la maison tranquillement?
2: Oui.
1: Eh bien, l'occasion, en plus, ça tombe bien parce qu'on a plein de cadeaux, plein d'activités à faire pas loin de la maison. Donc, c'est parfait. On va jouer au cahier de vacances. Je vous pose une première question. Donc, on va réviser. Hein. Le principe, c'est de réviser un peu ce qui se passait à l'école avec des matières, plusieurs matières et des niveaux scolaires. La première question, c'est une question CPCE1. Si vous répondez bien, vous gagnez un premier cadeau. Et à vous, après, si vous le souhaitez ou pas, de passer au niveau supérieur avec une question CE2, CM1, en sachant que malheureusement, si vous répondez mal, vous pouvez tout perdre.
2: Oui.
1: Est-ce que vous êtes prête?
2: Oui.
1: Allez, première question. CPCE1, quel animal construit un barrage?
2: Quel animal qui construit un barrage?
1: Oui. Alors Nelly, tout simplement, vous m'avez dit? Oui, bonne réponse. Bravo, on découvre eh bien votre premier cadeau. Et eh bien, on vous offre eh bien, 2 places pour Papéa Park, Nelly. Bravo. Qu'est-ce que vous faites? Est-ce que vous passez à la deuxième question ou pas?
2: Oui.
1: Allez, deuxième question, CE2, CM1. Alors, c'est une addition. Quel est le résultat de... pardon, c'est une division. Le résultat, 96 divisé par 8. 96 divisé par 8. Alors, Nelly? Nelly?
2: Oui, 12.
1: Oui, bonne réponse, Nelly. Voici votre deuxième cadeau.
0: Mesdames, messieurs, le Vélorail va entrer en gare de Bayeux-Ermenonville.
1: Eh bien, bravo, on vous offre une balade en Vélorail du côté de Pont-sous-Galardon, Nelly. Qu'est-ce que vous faites? Est-ce que vous arrêtez ou vous continuez?
2: Non, j'arrête.
1: Eh bien, bravo. Bravo, Nelly. Félicitations.
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0: ravi de vous retrouver sur Intensité en ce week-end. J'espère que vous allez bien. Nous sommes ensemble, vous le savez. Eh bien, tout le week-end, on vous accompagne avec plein de bons plans près de chez vous. Avec Saint-Jean-Plage qui continue du côté de Châteaudun. Vous allez pouvoir prendre le large sans bouger de chez vous. Rendez-vous donc au jardin des Grands Moulins jusqu'au 30 août pour profiter gratuitement d'un espace de détente, de loisirs avec des jeux ping-pong, molki, jeux de cartes. Également, une bibliothèque en libre accès et de nombreux espaces près du Loir pour se relaxer. Ça se passe donc au jardin des Grands Moulins à Châteaudun, Saint-Jean-Plage. Toutes les infos sur les supports de la ville de Châteaudun. On repart en musique tout de suite. Bon week-end et bonnes vacances.
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0: Bonsoir à toutes et tous. Trois blessés légers en Moselle où le secteur de Gandrange au nord de Metz est confiné en cause l'incendie d'un entrepôt classé Céveso. Le sinistre dont l'origine est inconnue est maîtrisé. 30 000 personnes doivent encore rester chez elles jusqu'à nouvel ordre en raison de l'émanation des fumées. Cela concerne les communes de Gandrange, Amnéville, Vitry-sur-Orne, Clouan, Gérombas. L'incendie en Gironde lui est fixé. La plupart des évacués ont pu rentrer chez eux sauf au Porge et au Cap Ferret. Dans le Var, 1 800 hectares ont brûlé depuis vendredi dans le massif du Gros Bessillon. Le périmètre du feu est contenu, mais les conditions météo ne favorisent pas le travail des pompiers. La commune de Coran est de nouveau accessible après avoir passé près de deux jours encerclée par les flammes. Une dizaine de maisons du village ont brûlé. De violents incendies également en Grèce. La situation y est qualifiée d'extrêmement difficile en raison des vents violents. Plus de 12 000 hectares de forêts et de terres agricoles ont brûlé en une semaine. Les pompiers luttent pour empêcher le feu d'atteindre la banlieue de la capitale Athènes. Deux hélicoptères des secours sont entrés en collision. Une opération est en cours pour tenter de retrouver les équipages. Des amendes plus salées pour les baignades hors zone autorisée. La baignade sauvage est désormais passible d'une amende de 3e classe. Il en coûtera 68 euros contrevenant contre 38 euros jusque-là. Ils appellent à durcir les sanctions contre les injections esthétiques illégales. 5000 médecins et spécialistes de médecine esthétique dénoncent la multiplication de ces actes, souvent réalisés par des personnes n'ayant aucune compétence médicale. Pour rappel, deux jeunes femmes sont décédées récemment après avoir reçu ce type d'intervention. La production mondiale de pétrole va augmenter en septembre. 7 pays membres de l'OPEP+, parmi lesquels l'Arabie Saoudite et la Russie, ont décidé d'augmenter leurs quotas. Objectif, réduire la pression engendrée par le conflit au Moyen-Orient sur le marché énergétique. Et puis le tennisman Arthur Géa s'offre à 21 ans son premier titre ATP. Il a remporté le tournoi de Los Cabos au Mexique en dominant le Canadien Chapovalov en finale. Il fait du même coup son entrée dans le top 100 mondial demain. Il n'avait jusque-là jamais dépassé les quarts de finale à ce niveau. Bon début de soirée à notre écoute.
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1: Et nous sommes avec Maxence, bonjour.
2: Bonjour.
1: Bonjour Maxence, comment ça va?
2: Et vous?
1: Bah ça va, merci. Comment se passent les vacances? Est-ce que vous êtes encore en vacances ou pas encore?
2: Non, au travail pour l'instant.
1: Au travail, d'accord. C'est prévu pour bientôt?
2: La semaine prochaine.
1: Bon, allez, courage, encore quelques jours. On va jouer ensemble en attendant, hein, avec peut-être à la clé des activités à faire près de la maison. On va jouer au cahier de vacances. La règle est très simple. Je vous pose trois questions maximum sur des questions niveau primaire. La première question, c'est CP, CE1. Et à chaque bonne réponse, un cadeau. Attention, si vous répondez mal, vous perdez tout.
2: Eh ben, on verra bien. Hein.
1: Je vous souhaite le meilleur. Est-ce que vous êtes prêt, Maxence?
2: Tout à fait.
1: Allez,
2: prêt.
1: C'est parti, je lance le chrono. Première question, CP, CE1. Quel objet parmi ces trois ne flotte pas? Est-ce que c'est une balle, une planche ou une pièce de monnaie?
2: Une pièce de monnaie.
1: Oui, bonne réponse. Voilà. Voici le premier cadeau.
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1: Eh bien, on vous offre 4 entrées pour Family Park. Ça se passe près de Tours.
2: Trop bien.
1: Est-ce que vous continuez, Maxence, ou pas?
2: Bon, je suis joueur, ouais.
1: Allez, deuxième question. C'est bien, moi j'aime bien les joueurs. Comment appelle-t-on un mot qui a le même sens qu'un autre mot?
2: Synonyme.
1: Oui, bravo, bonne réponse.
4: Dunois Cartes.
1: Alors, c'était deux sessions pour Dunois Cartes du côté de Lutz-en-Dunois, près de Châteaudun.
2: Cool,
1: est-ce que vous continuez ou pas?
2: Non, je pense que là, on va s'arrêter.
1: Vous arrêtez là?
2: De beaux cadeaux.
1: Bravo.
2: De beaux cadeaux.
1: Ouais, c'est très bien, bravo Maxence.
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0: Bonsoir à tous. L'extinction de l'incendie dans le Var est un travail de longue haleine qui va durer plusieurs jours, prévient le patron des pompiers du département. 1500 soldats du feu sont mobilisés. 3000 repas ont été livrés aux populations isolées, notamment les habitants du village de Corins qui sont toujours confinés. Un incendie de végétation s'est déclenché cette fois dans l'Aude sur l'autoroute A61 près de Carcassonne. Un véhicule a pris feu sur le bord de la voie. Les flammes se sont rapidement propagées vers un quartier résidentiel. D'importants moyens sont engagés pour éteindre le feu. En Moselle, la situation est maîtrisée et le confinement est levé. Il n'y a pas de pollution atmosphérique dans la région, selon les autorités. Un feu s'est déclaré sur un site classé Céveso seuil bas. 30 000 personnes avaient dû se confiner. On ne connaît pas pour le moment l'origine de cet incendie. Au moins 72 migrants sont morts en essayant de rejoindre l'enclave espagnole de Ceuta. Un précédent bilan faisait état de 67 morts. La quasi-totalité des 60 000 personnes qui avaient franchi illégalement la frontière ont été renvoyées au Maroc. L'arrivée de ces migrants a déclenché une crise diplomatique entre l'Espagne et ses partenaires européens. Dès le mois d'octobre, vous pourrez réaliser un bilan prévention chez un masseur kinésithérapeute. Un temps d'échange gratuit pour sensibiliser aux comportements favorables à la santé dans un contexte de vieillissement de la population et d'explosion des maladies chroniques. 4 tranches d'âge sont concernées, 18-25 ans, 45-50 ans, 60-65 ans ou 70-75 ans. Et puis, sanctions renforcées contre les baignades hors des zones autorisées. Le montant de l'amende passe de 38 euros maximum à 68 euros. Un durcissement lié à l'augmentation des baignades sauvages, particulièrement lors des épisodes de forte chaleur. Le Tour de France femme, Lorena Wiebes, conforte son maillot jaune. Elle remporte l'étape entre Aigle et Genève. Deuxième victoire en 2 étapes. La néerlandaise confirme son statut de meilleure sprinteuse du monde. 54e sprint remporté sur les 55 derniers qu'elle a disputés. Bonne soirée à tous.
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1: Et nous jouons ce matin avec Corinne. Bonjour.
2: Bonjour.
1: Corinne, vous nous appelez de Flacey, c'est ça?
2: C'est ça.
1: Vous êtes en vacances ou pas encore?
2: Non, dans 4 jours, je suis en vacances.
1: 4 jours, d'accord. Vous partez où?
2: On part à Perros-Direct. Avant, je marie ma fille.
1: D'accord. D'accord, donc c'est un bel événement.
2: Un bel événement, oui, oui.
1: Bon, c'est le principal. On va jouer ensemble pour remporter des activités à faire près de la maison. La règle est très simple. On va commencer par une question niveau CP-CE1. Si vous répondez bien, c'est un premier cadeau. À vous de décider si vous souhaitez continuer ou pas, en sachant que si vous répondez mal, vous pouvez perdre tous les cadeaux remportés. Est-ce que vous êtes prête?
2: Je suis prête.
1: Allez, c'est parti. Une question CP-CE1 pour débuter. Si on ajoute 9 unités à 25, quel est le résultat?
2: 34.
1: Bonne réponse. Et voici le premier cadeau.
3: Alors, les gants, c'est bon. Le casque, c'est bon. Le baudrier, c'est bon. 3, 2, 1.
1: Une session pour deux personnes du côté de l'Acrocampe de Chartres. Corinne, c'est votre premier cadeau. Est-ce que vous souhaitez continuer ou pas?
2: Je vais continuer.
1: Allez, deuxième question, CE2, CM1. Quel instrument utilise un chef d'orchestre pour donner le tempo?
2: Une baguette.
1: Bonne réponse.
0: Refuge La Tanière.
1: Eh bien, deux entrées au Refuge La Tanière à Nogent-le-Fay. Corinne, qu'est-ce qu'on fait? Est-ce que vous continuez?
2: Je vais arrêter là.
1: Vous arrêtez là? Eh bien,
2: oui.
1: Bravo. Félicitations. Donc, je rappelle, deux sessions pour l'Acrocampe de Chartres et deux entrées au Refuge La Tanière. Bravo.
2: Super, c'est gentil. Merci beaucoup.
1: Avec grand plaisir. Bonne journée et bonnes vacances.
2: Merci.
1: Et
2: bon courage. Merci beaucoup.
1: Et bon mariage. À très vite.
2: Merci beaucoup.
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0: Bonsoir à tous. Un nouvel incendie qui inquiète les autorités. Il est parti d'un véhicule en feu sur le bord de l'autoroute dans l'Aude, près de Carcassonne, et a déjà parcouru une centaine d'hectares. Les conditions climatiques défavorables font évoluer rapidement l'incendie, prévient le préfet du département. Un parc animalier a dû être évacué. 240 pompiers sont mobilisés. En revanche, dans le Var, le préfet parle d'une évolution favorable de la situation opérationnelle. Les habitants qui avaient été évacués à Corins peuvent regagner leur domicile et les mesures de confinement sont levées. En Grèce, deux hélicoptères se sont percutés alors qu'ils intervenaient contre un incendie. Une opération de secours a été lancée pour retrouver les équipages. Comme la France, la Grèce est confrontée à de violents incendies. Des vents forts ont rendu la situation hors de contrôle et une station balnéaire à 70 km d'Athènes a été entièrement évacuée. 20 départements du Sud-Est resteront en vigilance orange canicule ce lundi, du Var au territoire de Belfort, ainsi que les deux départements corses. Ce dimanche, il a fait très chaud, notamment sur le Sud-Ouest, avec près de 40 degrés relevés à Albi et à Toulouse. Ce drame à Lyon, un homme de 27 ans s'est noyé dans le Rhône la nuit dernière. Il jouait au foot quand le ballon est tombé dans le fleuve. L'homme a plongé pour le rattraper et il a été emporté par le courant. Il n'a pas pu être réanimé malgré l'intervention des secours. C'est déjà la 7e victime par noyade cette année dans le Rhône. La production mondiale de pétrole va augmenter en septembre. 7 pays membres de l'OPEP+, dont l'Arabie Saoudite et la Russie, ont décidé d'augmenter leurs quotas. Objectif, réduire la pression engendrée par le conflit au Moyen-Orient sur le marché énergétique. Et puis, il cartonne. Le dernier Spider-Man a déjà engrangé 927 millions de dollars après un week-end en salle. C'est le deuxième meilleur démarrage de tous les temps, derrière Avengers Endgame, qui était sorti en 2019, un autre film de super-héros produit par Marvel. Très bonne soirée à notre écoute.
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1: Le jeu du cahier de vacances, des révisions à l'heure du petit-déj, 7h15, 8h15 et 9h15. Écoutez, c'était dans la matinale. Ça va, Laetitia ?
2: Ça va, bonjour.
1: Alors, je vous présente Méline, voilà, ce méga stagiaire du jour, qui va vous poser des questions. Pas sûr que vous allez l'aimer en fonction des questions. Je vous laisse voir.
2: On va croiser les doigts, ça va être sympa.
1: Vous habitez Lille-Combray, c'est ça ?
2: C'est ça.
1: Agent d'entretien, les vacances, ce sera pour le 10 août et vous allez prendre la direction de la Moselle, voir de la famille, tout ça. Bon,
2: c'est ça.
1: Un petit clin d'œil à toute la petite famille qui pourra peut-être écouter cet extrait sur un site internet. Laetitia, vous connaissez le principe du cahier de vacances, plein de cadeaux à gagner, des questions niveau scolaire, hein, du CP au collège. La première question, c'est niveau CPCE1. Déjà, on répond à celle-ci, puis après, on en reparle, ok ?
2: Ok.
1: Allez, première question, niveau CPCE1. Ah, j'ai pas lancé le chrono, on y va, c'est parti.
3: Quel animal transporte souvent son petit dans une poche ?
2: Les marsupiaux, tout ce qui est kangourou, koala.
1: Exactement, kangourou, tout ça, c'est bon. Allez.
4: Alors, les gants, c'est bon. Le casque, c'est bon. Le baudrier, c'est bon. 3, 2, 1.
1: Et ben, on y va. Et c'est en mode accrobranche pour vous, Laetitia. Deux sessions d'accrobranche à l'acrocampe de Chartres. Ça se passe dans le parc André Gagnon. Bon, ça, c'est dans la poche. Voilà, comme le kangourou, pareil. Vous allez pouvoir aller vous éclater à l'acrocampe de Chartres. Alors, est-ce qu'on assure, on garde ça, ou est-ce qu'on tente la question niveau CE2, CM1?
2: Bon, on tente.
1: Allez, on tente. Deuxième question, attention, vous aurez 10 secondes pour répondre à celle-ci, parce qu'en réfléchissant un peu, on peut l'avoir même si on n'a pas la bonne réponse. Attention, question.
3: Combien de points au total y a-t-il sur un dé ?
1: 10 secondes. C'était sur le gong, hein, mais c'est validé, exactement. Et ben, on ajoute deux invitations pour Papéa Park. Voilà, bravo Laetitia. Ouais, deux places pour Papéa, deux places d'acrobranche avec l'acrocampe. Effectivement, 1 plus 2, ça fait 3. On ajoute le 3, ça fait 6. On ajoute le 4, ça fait 10. On ajoute le 5, ça fait 15. Et on ajoute le 6, ça fait 21. Et certainement, l'explication pourquoi le jeu s'appelle le 4-21. Voilà, avec les dés. Laetitia, niveau CM2 collège, où on s'arrête là et on assure ?
2: Qu'est-ce qu'on fait ? Parce que j'ai ma fille à côté de moi.
1: Ah, comment elle s'appelle ?
2: Abigail.
1: Bon, Abigail, qu'est-ce qu'on fait ? Est-ce qu'on assure la crocampe et le papéa ou est-ce qu'on s'arrête là ?
2: On tente.
1: Waouh, c'est courageux. Bon, alors, dernière question, niveau CM2 collège.
3: Qui fut le premier président de la 5e République en 1958 ?
2: Charles de Gaulle.
1: Ben ouais, bien joué !
0: Escalader jusqu'au sommet avec Chartres à bloc.
1: Et ben on ajoute des sessions d'escalade avec Chartres à bloc, la salle d'escalade 100% bloc du côté de Chartres. Bravo Laetitia, joli coup.
2: Merci.
1: Et bien bravo à Abigail aussi, hein. Vous avez eu le courage d'aller jusqu'au bout. Donc on ajoute deux places pour Chartres à bloc, deux places pour Papéa et deux sessions d'acrobranche avec l'acrocampe de Chartres. Le grand chelem ce matin, parfait Laetitia, bravo, bravo.
2: Merci.
1: Et ben on vous souhaite une très bonne journée et un bon courage pour le boulot. À bientôt.
2: À bientôt.
1: Au revoir.
2: Au revoir.
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0: Bonsoir à tous. Une centaine d'habitants évacués préventivement à Palaja, un village de l'Aude menacé par un incendie. Le feu s'est déclenché au bord de l'autoroute près de Carcassonne. 240 pompiers sont mobilisés pour éteindre les flammes. Les conditions climatiques défavorables font évoluer rapidement l'incendie, avertit le préfet de l'Aude. Dans le Var, deux reprises de feu, mais elles ont été rapidement maîtrisées. Une maison supplémentaire a été détruite, précise le préfet, soit 41 habitations au total depuis le début des incendies dans la région. Le préfet n'exclut pas des évacuations dans les prochains jours si des reprises sont constatées. Du vent est encore attendu demain et mardi. En Moselle, la situation est maîtrisée et le confinement est levé. Il n'y a pas de pollution atmosphérique dans la région, selon les autorités. Un feu s'est déclaré sur un site classé Céveso seuil bas. 30 000 personnes avaient dû se confiner. On ne connaît pas pour le moment l'origine de cet incendie. L'avocat Antoine V, mis en examen pour harcèlement moral et abus de confiance. 8 anciens collaborateurs et 2 anciens salariés ont confié au juge avoir subi des sollicitations 7 jours sur 7 ou encore des propos dénigrants. Ils auraient reçu des notes, des cartons rouges. C'était dans un but pédagogique, se défend Antoine V. L'avocat est connu pour avoir été l'associé d'Éric Dupond-Moretti et le défenseur de Jérôme Cahuzac et de Julian Assange. Au moins 72 migrants sont morts en essayant de rejoindre l'enclave espagnole de Ceuta. Un précédent bilan faisait état de 67 morts. La quasi-totalité des 60 000 personnes qui avaient franchi illégalement la frontière ont été renvoyées au Maroc. L'arrivée de ces migrants a déclenché une crise diplomatique entre l'Espagne et ses partenaires européens. Dès le mois d'octobre, vous pourrez réaliser un bilan prévention chez un masseur kinésithérapeute. Un temps d'échange gratuit pour sensibiliser aux comportements favorables à la santé dans un contexte de vieillissement de la population et d'explosion des maladies chroniques. 4 tranches d'âge sont concernées, 18-25 ans, 45-50 ans, 60-65 ans et 70-75 ans. Très bonne soirée à tous.
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1: Et nous sommes avec Jean-Pierre, bonjour.
2: Bonjour.
1: Bonjour Jean-Pierre, comment ça va?
2: Ça va très bien.
1: Vous nous appelez, c'est Hall, c'est ça?
2: Olé.
1: Olé, d'accord. Voilà. Vous faites quoi dans la vie, Jean-Pierre?
2: Je suis commercial.
1: D'accord.
2: Alimentaire.
1: Ok. Vous êtes en vacances ou pas encore?
2: Non, non.

0: une semaine, ça vient.
1: Courage, allez, dernière semaine, dernière ligne droite. Voilà. Et on va jouer ensemble et peut-être repartir avec pas mal de cadeaux, des activités à faire dans le département. Et on va jouer, c'est très simple. Donc, comme je vous disais, je vous pose une première question. Niveau CP, CE1, si c'est une bonne réponse, c'est un premier cadeau. À vous de voir ensuite si vous souhaitez continuer. Le risque, c'est de tout perdre. D'accord. Est-ce que vous êtes prêt?
0: Je suis prêt.
1: Allez, c'est parti. Première question, CP, CE1. Quel personnage était le moins puissant? Est-ce que c'était le roi, le valet ou l'empereur?
0: Le valet.
1: Oui, bonne réponse. C'était évidemment le valet. Voici votre premier cadeau.
2: Dunois Carte.
1: Une session pour deux personnes au Dunois Carte à Lutz en Dunois.
0: D'accord.
1: Pour Jean-Pierre, est-ce que vous souhaitez continuer ou pas?
0: Oui.
1: Allez, deuxième question. Quel est le contraire de généreux?
0: Radin.
1: Oui, voilà, bonne réponse. Il y avait avare également, entre autres. Bravo, c'est un deuxième cadeau.
3: Oui. Vos sessions au TN28.
1: Direction Fontaine Simon pour le TN28, bravo. Donc c'est une journée téléski nautique, wakeboard et kneeboard. D'accord. Est-ce que vous souhaitez continuer, Jean-Pierre?
0: Allez, on continue, on va jouer. Hein.
1: Allez, dernière question, CM2 Collège. Qui a écrit 20 000 lieues sous les mers? Alors Jean-Pierre, vous une réponse?
0: 20 000 lieues sous les mers, je crois que c'est... Jules Verne.
1: Oui, bonne réponse.
3: Vos places au labyrinthe Timray.
1: Eh bien, bravo. Eh bien, c'est gagné, bravo Jean-Pierre.
0: Ah bah super.
1: C'est gagné. Merci.
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1: Bonjour Séverine, comment ça va?
2: Ça va.
1: Du côté de Bonneval, c'est ça?
2: Oui, c'est ça.
1: Les vacances, ça y est, c'est fini ou c'est pas?
2: Non, pas encore, le 10 août.
1: D'accord, donc pas encore. Bon, encore quelques jours.
2: C'est ça.
1: Avant d'en
2: encore
1: profiter.
2: Encore 2 semaines.
1: Voilà, ça va. Bon, ça, en général, ça arrive vite. Hein.
2: Ouais, mais des fois, les derniers jours, c'est long.
1: Ouais, c'est les plus longs, c'est vrai.
2: C'est les plus longs.
1: Mais alors, ce qui est quand même sympa, c'est qu'on va jouer ensemble et peut-être avant les vacances ou après, vous allez pouvoir remporter des activités. Hein. Après de la maison, il y a entre autres des sessions Chartres à Bloc, ça c'est une salle d'escalade à Chartres, des entrées pour le labyrinthe de Timray par exemple, ou des sessions de karting avec Dunois Kart à Lutz-en-Dunois. La règle est très simple, je vous pose des questions au niveau scolaire, chaque bonne réponse est un cadeau. Après, attention, si vous souhaitez passer au niveau supérieur et que vous répondez mal, vous pouvez tout perdre. Est-ce que vous êtes prête?
2: Oui.
1: Allez, c'est parti. On va débuter tranquillement avec une question CP-CE1. Combien de lettres y a-t-il dans le mot soleil?
2: 6.
1: Oui, bonne réponse. Voici votre premier cadeau.
3: Alors, les gants, c'est bon. Le casque, c'est bon. Le baudrier, c'est bon. 3, 2, 1.
1: Eh bien, on vous offre 2 sessions à l'Acrocamp de Chartres. Séverine,
2: merci.
1: Est-ce que vous souhaitez continuer ou pas?
2: Je continue.
1: Allez, 2e question. Quel est le féminin du mot acteur?
2: Actrice.
1: Oui, bonne réponse. 2 sessions au Papéa Park, bravo. Séverine, qu'est-ce qu'on fait?
2: Est-ce qu'on... Allez, je continue.
1: Allez.
2: Je tente ma chance.
1: 3e question, CM2 collège. Quel pays est surnommé le pays du soleil levant?
2: Le Japon.
1: Et ben voilà, c'est gagné, bravo.
2: Merci.
4: Mesdames, messieurs, le Vélorail va entrer en gare de Bayeux à Armenonville.
1: Une balade en Vélorail, bravo.
2: Merci beaucoup.
1: Et c'est gagné, bravo Séverine.
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1: Nous sommes avec Françoise. Bonjour.
2: Bonjour.
1: Bonjour Françoise, vous nous appelez de Châtillon-en-Dunois.
2: C'est ça.
1: Et vous faites quoi dans la vie ?
2: Retraitée.
1: D'accord, vous faisiez quoi avant ?
2: Comptable.
1: D'accord, bon, ça se passe bien la retraite ?
2: Très bien.
1: Bon, c'est parfait. On va jouer ensemble, Françoise. Vous connaissez la règle. Je vous pose des questions au niveau primaire avec une première question niveau CP-CE1. Si c'est une bonne réponse, vous avez un premier cadeau. À vous de décider ensuite si vous souhaitez continuer ou non, en sachant que à la première mauvaise réponse, vous pouvez tout perdre. Est-ce que vous êtes prête ?
2: Je suis prête.
1: Allez, c'est parti, je lance le chrono. Question CP-CE1. Quel animal donne sa laine ?
2: Le mouton ?
1: Bah oui, facile, bonne réponse, bravo !
0: Escalader jusqu'au sommet avec Chartres à bloc.
1: Un premier cadeau, c'est une session pour deux personnes pour faire de l'escalade dans une salle du côté de Chartres. Ça, c'est votre premier cadeau, Françoise. Est-ce que vous souhaitez continuer avec une question CE2, CM1 ou pas ?
2: On y va.
1: Allez, deuxième question. Quel est le nom de la ligne imaginaire qui sépare la Terre en deux hémisphères ?
2: L'équateur.
1: Allez, bonne réponse, bravo, voici un deuxième cadeau.
3: Family Park, l'aventure commence ici.
1: Deux entrées pour le Family Park, Françoise. Qu'est-ce qu'on fait ? Est-ce qu'on continue pour un troisième cadeau ?
2: Allons-y,
1: allez, troisième.
2: Joueurs.
1: Troisième cadeau. Quel gaz est indispensable pour la respiration humaine ?
2: Bah, l'oxygène.
1: Et voilà, bravo.
0: Refuge La Tanière.
1: Eh bien, bravo, Françoise. Deux entrées pour La Tanière. Félicitations. Et c'est gagné. Bravo.
2: Ben, merci beaucoup, Intensité.
1: C'est un sans faute, Françoise.
2: Oui,
1: eh bien, bravo.
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1: Nelly, on va jouer ensemble, peut-être pour gagner des activités à faire eh bien, à votre retour de vacances, près de chez vous. Je vous pose une première question niveau CPCE1. Si c'est une bonne réponse, un premier cadeau. À vous de décider de passer au niveau supérieur ou pas, en sachant que si vous répondez mal, vous pouvez tout perdre. Donc ce serait dommage. Est-ce que vous êtes prête ?
2: Je suis prête.
1: Allez, première question. Niveau CPCE1, vrai ou faux ? Astérix a-t-il vraiment existé ?
2: Faux.
1: Oui, bonne réponse, tout simplement. Bravo. Papéa ! Eh bien, on vous offre deux places pour Papéa Park. Près du Mans. C'est gagné, c'est un cadeau. Voilà, c'est un parc d'attraction près du Mans. C'est le premier cadeau, vous avez bien répondu. Est-ce que Nelly, on continue avec une deuxième question niveau CE2 CM1?
2: Oui, on continue.
1: Alors, est-ce que, eh bien, deuxième question, dans quel sport marque-t-on un essai?
2: Au rugby.
1: Oui, bah voilà, tout simplement. Bravo.
0: Escalader jusqu'au sommet avec Chartres à bloc.
1: Des sessions escalade grâce à Chartres à bloc à Chartres, Nelly.
2: C'est
1: votre deuxième cadeau. Est-ce que on passe à la troisième question niveau CM2 collège? Ou est-ce qu'on arrête?
2: Allez, on y va, je suis joueuse.
1: Allez, dernière question. Quelle est la capitale de la Norvège?
2: La capitale de la Norvège.
1: Alors, on confond parce qu'il y a plusieurs pays en Scandinavie.
2: Ouais, c'est ça. Oslo.
1: Allez, c'est gagné, bravo.
0: Mesdames, messieurs, le Vélorail va entrer en gare de Bayeux à Ermenonville.
1: Eh bien, bravo, des sessions Vélorail. Et c'est gagné. Bravo, bravo, bravo, Nelly, félicitations.
2: Je connais pas, mais c'est génial.
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1: Et nous sommes avec Jacqueline, bonjour.
2: Bonjour.
1: Bonjour Jacqueline, comment ça va?
2: Ça va bien.
1: Vous nous appelez de Chouine, c'est ça?
2: Oui, c'est ça.
1: D'accord. Comment ça va? Vous êtes en vacances?
2: Oui, en grande vacances, je suis retraitée.
1: D'accord, ok. Vous faisiez quoi avant?
2: Je travaillais dans une cantine.
1: D'accord, bon, ça se passe bien la retraite?
2: Ça se passe bien.
1: Bon, c'est le principal, on va jouer ensemble et peut-être repartir avec des activités à faire près de la maison. La règle est très simple. Je vous pose des questions au niveau scolaire. Si vous avez une bonne réponse, c'est un premier cadeau. À vous de décider si vous souhaitez passer à une deuxième question, en sachant que vous pouvez tout perdre si vous répondez mal. Est-ce que vous êtes prête?
2: Je suis prête.
1: Allez, je lance le chrono avec une question CP, CE1. Combien de pattes possède un insecte?
2: Combien de pattes possède un
1: insecte?
2: 6.
1: Oui, bonne réponse. Voici le premier cadeau.
3: Family Park, l'aventure commence ici.
1: Allez, bravo. 2 entrées pour le Family Park près de Tours. Jacqueline, est-ce qu'on continue ou pas?
2: Oui.
1: Allez, deuxième question. Niveau C2, CM1, quel est le résultat de cette soustraction? 500 moins 175. 500 moins 175.
2: Attendez, j'entends très très mal. 100.
1: 500 moins 175.
2: 325.
1: Oui, bonne réponse.
4: Alors, les gants, c'est bon. Le casque, c'est bon. Le baudrier, c'est bon. 3, 2, 1.
1: Une session pour deux à l'Acrocamp de Chartres. Bravo, Jacqueline. Qu'est-ce qu'on fait? Est-ce qu'on continue ou on arrête?
2: Je crois que je vais m'arrêter là.
1: Vous arrêtez là? Allez, bravo.
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